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0: Chérie, il y a des trucs à manger dans le frigo. 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
1: Hier soir, j'ai oublié de te parler d'un truc important. 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

0: une écriture différente de papier en tête. FXOR 75 LP, une gélule 3 fois par jour. Après The Lab 0,50 mg, 6 prises par jour maximum. Puis une signature informe suivie d'un caducé.
1: Je te rappelle que tu as un fils qui va à l'école tous les matins et qui aimerait bien prendre le petit déjeuner avec son père de temps en temps. Salut.
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Salut les amis, c'est Philippe, c'est British Connection pour votre émission rock avec un album de la semaine, celui de Dealer, mangeur d'images, la série live Alain Bachung, de titre pour le prix d'un All Lips I Sealed. Emmanuel Chirage nous parlera de rock australien, nouveauté avec Lady Like Dragon, Fontaine d'ici, classique avec Plastic Bertrand, et dans 30 minutes je recevrai Quentin Vieillard pour son thriller rock au cœur du brouillard. Bienvenue, on est ensemble pour 2 heures de rock, d'excellent rock. Et puis il sortait en 81 ce titre qui fut un carton 5 ans plus tard en 86 à l'occasion du film Pretty in Pink de John Hughes. Voici tout de suite les Psychedelic Furs dans British Connection.

Il fait une belle carrière solo, le Paul Weller. Et à l'origine, eh bien, c'était le fondateur des The Jam dans British Connection. Going Underground.

0: Bienvenue en direct sur British Connection. Le match a commencé. Sylvie Schuss récupère la balle. Petit crochet punkisant. Passe à Kurt Cobain. Oh là là, la nonchalance grunge. Kurt Cobain pour Joe Strummer qui should I stay or should I go. Joey va et décale. Robert Smith sur l'aile. Smith larmoyant. Les cheveux dans les yeux, mais efficace. Centre tendu. Oh mon dieu, les frères Gallagher s'embrouillent dans la surface de réparation. Et c'est le but. Le Rock'n'Roll FC remporte le match. Je rends l'antenne. À vous les studios.
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Je vous propose maintenant dans British Connection un titre loufoque. Je vous le traduis en français. Tu me trouveras toujours dans la cuisine quand il y a une fête. C'est Jonah Lewis, oui, celui qui chantait Stop de cavalerie. Le voici tout de suite dans British Connection.

prochain album de Fontaine d'ici sortira le mois prochain. Il s'intitulera Dopamine Chamber. Voici le premier single qui vient tout juste de se sortir. Fontaine d'ici dans British Connection. Marianne.

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0: C'est la première partie de l'album de la semaine. Je voulais rendre hommage aux dealers avec l'album Mangeur d'images 1990 chez Oulala. On retrouve tout de suite Laurent, l'ex-batteur des dealers.
1: Vivre vite. Un des premiers morceaux que j'ai appris à jouer lorsque j'ai intégré le groupe. J'ai adoré. Le morceau est un reggae très speedé avec des refrains tape dur et se termine en ska ultra speed. Pas le temps de s'ennuyer. Eric m'a raconté qu'il avait écrit cette chanson. Alors, écrit est la formule consacrée, mais Eric Dealer n'a jamais rien écrit car il était sorti de l'école en catastrophe à moitié illettré. Donc, il écrivait dans sa tête, pas sur du papier. Il avait donc écrit cette chanson après avoir vu le film éponyme Viva Deprisa de Carlos Saura, qui l'avait fortement marqué. Quand on connaît le destin du chanteur des dealers, on peut se dire que cette chanson est une sorte d'autoportrait. Brûler sa jeunesse par les deux bouts sans aucun projet d'avenir, profiter du présent à fond sans tenir compte des lois et en consommant tous les produits illicites à sa portée. Bon, la comparaison s'arrête là. Même s'il lui est arrivé d'être franchement malhonnête, voire carrément roi de l'arnaque, Eric Dealer s'est très souvent fait arrêter par les flics, mais n'a jamais attaqué de banque. Rock'n'roll et drogue lui suffisaient largement.

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3: Et je reçois dans British Connection Quentin Vieillard. Il a sorti un bouquin, il s'est autoproduit, autofinancé. Salut Quentin.
4: Salut.
3: Alors, un petit CV de ce que tu as fait.
4: Alors,
3: ou ce que tu vas faire.
4: De ce que je vais faire. Alors pour l'instant, ce que je fais et ce que je fais depuis quelques années, c'est de la compta. Ça n'a rien à voir.
3: Rien
4: avec
3: à
4: le
3: voir.
4: Domaine littéraire.
3: Ah mais attends, les chiffres, en parlant compta, t'as quand même un bouquin 1300 pages.
4: 1300 pages.
3: Ouais, c'est ça. Donc il faut savoir compter quand même.
4: C'est sûr, c'est sûr.
3: Alors, au cœur du brouillard. C'est un roman, un thriller. Et pourquoi je t'ai invité? Parce que pour moi, le thriller, ça rentre dans le rock'n'roll. Et British Connection, c'est une émission de rock'n'roll. Alors,
4: cette histoire se passe dans une ville fictive des États-Unis. C'est contemporain. C'est une histoire de meurtre dans une ville donc très étrange. Et certains protagonistes vont essayer de résoudre évidemment l'enquête pour comprendre ce qui se passe. Et tout autour, dans cette ville, il y a des choses assez mystérieuses et étranges, proches du surnaturel, donc comme tu dis, l'ensemble est assez rock.
3: Est-ce que ça fait vraiment flipper? Parce que j'ai lu en tout début de bouquin, alors je ne l'ai pas lu, tu sais, à la télé, les mecs, ils disent, on lit les bouquins, mais en général, ils disent pas.
4: Je comprends, celui-là est
3: et là, 1300 pages, si tu veux, j'ai vu un petit truc où ils disent, attention, strictement réservé à un public majeur et averti. Pourquoi?
4: Ouais. Des passages un peu hard.
3: D'accord. Ouais, dans tous les sens du terme.
4: Dans tous les sens du terme, bien sûr. Non, il y a des passages très sombres, il y a des passages un peu rudes, décrits, assez poussés. Donc, vraiment pas à mettre entre toutes les mains.
3: Alors, Quentin, comment tu. Alors, ça doit être très dur de sortir un bouquin, tu l'as auto-financé. Comment ça se passe pour s'autofinancer un bouquin comme ça? On met de l'argent de côté pendant un moment, ou t'as tapé dans les maisons d'édition au début, ça n'a pas marché, ou tu t'es dit, allez, je veux être libre, je fais mon bouquin de A à Z?
4: C'est un peu un mélange de tout ça, c'est-à-dire que j'ai essayé des maisons d'édition à l'époque, où c'était pas encore la version définitive, puis après j'ai abandonné parce que c'est un très gros bouquin, et en général, les premiers auteurs, des gros bouquins comme ça, c'est publié nulle part. Et je voulais être libre, effectivement, de ce que je voulais faire, pas de retouches au niveau des maisons d'édition, et puis pouvoir le distribuer dès que je pensais que ma version qui me convenait était sortable.
3: Et en combien de temps on écrit un bouquin de 1318 pages?
4: En 2 ans pour la première version qui devait en faire 800, et en 4 ans de réécriture.
3: D'accord.
4: On pourrait, on va dire, entre 4 et 5 ans.
3: Ah ouais, c'est énorme comme le bouquin, donc.
4: Ouais.
3: Alors, comment on peut se le procurer?
4: Bon, il est disponible sur Internet, en version dématérialisée, c'est plus facile. Après, pour les bouquins que j'ai fait imprimer, donc...
3: Comme celui qu'on a là, ouais.
4: Exactement. J'ai contacté un imprimeur qui m'a fait ça, et plutôt que de le vendre directement dans des librairies qui auraient éventuellement pas pu me l'acheter, etc., j'ai décidé de le distribuer gratuitement.
3: Mmh.
4: Voilà. Et dedans, il y a un QR code pour les gens qui voudraient participer, qui le trouveraient intéressant, etc., pour financer.
3: Ah d'accord, si moi je veux l'acheter, c'est moi qui mets le tarif,
4: comme
3: qui
4: mets
3: le prix,
4: veux.
3: Je peux te l'acheter 10 balles comme je peux te l'acheter 100 balles. Quoi.
4: Ou 0, ou 100, ou 2000,
3: ah, oui.
4: Comme tu veux.
3: Non, alors, pourquoi aussi dans British Connection, c'est que dans ton bouquin, il y a des allusions, il y a des séquences où tu parles rock'n'roll.
4: Tout à fait.
3: Par exemple,
4: moi je suis un grand fan de rock de base, donc j'aime les références musicales que je peux trouver dans des livres. Là on va voir AC/DC, Airborne, qui ressemble aussi beaucoup. C'est un personnage principalement ou deux qui aiment le rock dedans. Stone Sour, un peu de tout. Je me souviens plus exactement des.
3: Bon, ça sera la surprise de le découvrir dans le bouquin. Donc 1318 pages. Ça s'appelle Au cœur du brouillard, Quentin Vieillard. Allez, comment on communique avec toi si on veut Facebook, Instagram et compagnie?
4: Alors, j'ai un Insta et un Facebook et même un TikTok au nom de Au cœur du brouillard ou de Quentin Vieillard.
3: D'accord.
4: Voilà, selon la plateforme. Dans le livre, c'est pareil, un QR code qui renvoie à mon Insta aussi.
3: Tu es venu avec un morceau rock'n'roll?
4: Ouais.
3: C'est lequel?
4: Alors, c'est Bones de In This Moment.
3: Merci Quentin, salut.
4: Salut, merci à toi.

Vous êtes bien dans British Connection avec 20 minutes d'outre-tombe, des morceaux diaboliques et affreux. Voici Marilyn Manson, extrait de l'album Antichrist Superstar qu'on peut retrouver dans la bande originale du film La Maison de Cire en 2005. Ah ouf,

Cela fait 36 ans que les Sisters of Mercy n'ont pas sorti d'album. Et pourtant, ils font des concerts. Ils étaient le 18 mai dernier à Paris, à l'Olympia. Beaucoup de leurs cartons, évidemment. Et puis des titres inédits. Oui, ce dernier album en 90, c'était Vision Film, qui est pendant leur concert. Ils ont quelques titres inédits réservés à ceux et à celles qui viennent les voir sur scène. Sisters of Mercy, les voici dans British Connection, Walk Away.

Salut, c'est Ladylike Dragons. Notre EP éponyme sera album de la semaine dans la prochaine session de British Connection. En attendant, nous vous proposons d'écouter Never Listening.

0: C'est la deuxième partie de l'album de la semaine, hommage au groupe Dealer et à son album Mangeur d'images en 1990. Et puis, si vous aimez ce groupe, retrouvez-les en vidéo. Ils étaient venus pour la 200e de British Connection en 1989. Vous pouvez retrouver des vidéos sur YouTube.
1: Tout ce fric à côté. Pour ce titre, je vais pas me fouler. Hein. J'ai raconté dans mon roman Plus de bruit, sorti en 2019 aux éditions du Joyeux Pendu, comment le chanteur avait réussi à semer le boxon lors d'un tremplin parisien dans lequel nous fûmes programmés. Ils jouèrent le premier morceau, Speed est tendu. Sitôt que le dernier accord résonna, Phil présenta le groupe. Alors Phil, ici, c'est Eric en fait.
2: Salut, on s'appelle Loser, on vient d'Ivry, une ville pleine de cités pourries où il y a plein de types comme nous qui ont pas un flèche. Il y a des chômeurs, il y a des prolos qui ont bossé toute leur vie pour une misère, il y a plein de vieux qui ont plus qu'à crever, il y a des blacks, il y a des rebeux, des noix chez des séfrants, et tous, ils en chient parce qu'ils ont pas de fric. Pas de fric. Pourtant, il y en a du fric, non? Moi, je sais où il est le fric des bourges, le fric des patrons, le fric des enculés qui nous exploitent.
1: Et il pointa son doigt vers le fond de la salle où les organisateurs de la soirée et leurs sirènes sirotaient leur champagne.
2: Il est là, le fric, là où il y a du champagne et des manteaux de fourrure.
1: Le public se retourna alors en direction des maîtres de la cérémonie et de leurs pétasses, tétanisés. Une partie du public se mit à applaudir et à crier. Une autre s'indignait. Le bordel était installé.
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2: Salut, c'est Emmanuel Chirage dans British Connection. Je suis journaliste et aussi auteur de livres sur l'histoire du rock pour l'éditeur Le Mot et le Reste. Ça fait très longtemps que j'écris sur l'histoire de la musique, sur la musique, que je fais des critiques de concerts, de disques, que je fais des stories, etc. J'ai commencé avec un webzine qui s'appelait Inside Rock. Belle époque des blogs, des webzines. On était une super équipe, on avait envie d'écrire des choses qui changent, un peu de défendre des groupes, d'en désinguer d'autres, voilà, en tout cas de pas être un robinet d'eau tiède. Et je pense que ça a plu à l'éditeur Le Mot et le Reste, parce que c'est lui qui est venu nous proposer à certains d'entre nous d'écrire des bouquins pour lui. Et c'est comme ça que j'ai pu faire Covers, une histoire de la reprise dans le rock, qui en plus avait la super opportunité, c'était une superbe opportunité pour pouvoir caser un peu tout ce que j'aimais, puisque c'était un livre sur toute l'histoire du rock. Depuis Elvis Presley, évidemment, qui fait le syncrétisme avec ses reprises entre rhythm and blues noir et country blanche, jusqu'au tribute album, tribute band, voilà, actuel. Et donc, j'ai écrit d'autres trucs après, et notamment récemment, je viens d'écrire Rock Australien, un continent en 100 disques, parce qu'il y a à la fois une anthologie de 100 albums majeurs, évidemment, c'est un recensement qui est un petit peu objectif et subjectif. J'ai dû opérer des choix, donc j'imagine que tout le monde ne sera pas d'accord avec certains de ces choix, même à l'intérieur de la discographie d'un groupe, des fois, c'est pas évident de faire un choix. Donc, en général, je me justifie, évidemment. Attention, je ne dis pas n'importe quoi. Et donc, il y a ces 100 disques, en espérant être éclectique, en espérant donner envie de découvrir autre chose que les sempiternels, même s'ils sont dedans, mais AC/DC, Midnight Oil, In Excess, Nick Cave, etc. Voilà, je cite parmi les plus connus, donc ceux-là, vous les trouverez, mais j'espère aussi avoir pu dénicher des choses moins évidentes. Et le livre est aussi constitué de 150 pages d'analyse, d'essais, d'histoire géo, musicologique, on va dire. En gros, comment l'histoire et la géographie australienne expliquent l'identité si spécifique du rock australien. Même si les Australiens parfois pensent qu'ils n'ont pas vraiment d'identité, hein, y a un débat au sein des historiens du rock australien. Est-ce qu'ils ne sont qu'une variation, on va dire, sur le rock mondial anglais, anglo-saxon, ou est-ce qu'ils ont quand même leur petite patte à eux, leur identité spécifique? Moi, je crois que oui, et c'est un petit peu aussi le but du bouquin. Et d'ailleurs, un autre point de départ du livre, c'est mon amour pour King Gizzard and the Lizard Wizard, qui est un groupe récent et qui a une identité extrêmement forte. Donc, quand il naît en 2014, il me redonne goût à la musique actuelle, parce qu'à ce moment-là, on s'emmerde quand même pas mal, à part si on aime certains groupes de punk, de garage qui continuent, mais grosso modo, il y a beaucoup d'indie rock un peu chiant dans les médias en général, c'est plutôt ça qui marche. Et quand ils arrivent, ils sont un groupe qui passe du surf rock, garage rock des 60s au thrash metal des années 80, ou à des concept albums un peu 70s, à du folk, du psyché, plein de choses différentes. Et en même temps, c'est quand même très moderne, c'est pas du tout, c'est pas de la redite. Donc voilà, il y a ce truc de liberté absolue, finalement l'histoire ne pèse pas tant. Ils réinventent l'histoire, mais elle ne semble pas peser sur leurs épaules, hein, contrairement peut-être à des groupes anglais ou américains qui sentiraient, pour qui ce serait différent ce rapport à l'histoire du rock. Et je crois qu'il y avait quelque chose comme ça qui expliquait pourquoi King Gizzard n'aurait pas pu être autre chose qu'australien. Et c'est pour ça que je vous propose d'ailleurs d'écouter tout de suite King Gizzard avec I'm In Your Mind.

y a deux notions qui introduisent le livre et qui même le parcours dans son entier. C'est d'abord celle de l'isolement, parce que l'Australie est loin de tout. En anglais, on appelle le pays parfois « down under », tout en bas. Elle est loin surtout du monde occidental, en fait, dont elle fait partie. Hein, c'est du monde anglo-saxon, notamment. Ce qui fait qu'il y a un sentiment quand même d'isolement, peut-être un peu moins aujourd'hui, où il y a évidemment Internet, etc. Mais quand même, il y a un isolement géographique qui est là, qui est indéniable. Et donc, quand un groupe australien doit tourner, doit quitter l'Australie pour tourner, bah, c'est beaucoup plus compliqué. Ça coûte beaucoup d'argent, c'est des vols interminables. Ils sont loin de chez eux, loin de leur famille. C'est des difficultés supplémentaires, évidemment. Et puis même, de toute façon, on va dire mentalement, l'Australie est loin de tout aussi. Donc, même aujourd'hui, avec Internet, ça reste loin. Et il y a aussi ce côté, même en Australie, les choses sont éloignées les unes des autres également. C'est pas du tout comme aux États-Unis, et encore moins comme en Europe, où les villes sont proches et où on peut circuler facilement. En Australie, pendant longtemps, c'était dur de circuler. Entre Perth, qui est tout à l'ouest, et Sydney, qui est tout à l'est, il y a une distance qui est immense, et surtout, il y a un énorme vide, un énorme désert entre les deux. Donc, même si on prend l'avion qui est déjà cher, c'est compliqué. On est aussi, les routes ont mis du temps à se développer. On tournait pas comme ça en Australie. Il a fallu du temps pour que les groupes puissent commencer à tourner partout dans le pays. C'est, on va dire, on peut dater ça du milieu des années 70, ou AC/DC, c'est connu, évidemment. Ils ont beaucoup tourné dans toute l'Australie, mais pas que, même les groupes de pop, hein, c'est pas qu'un truc de gars de pub rock, les tournées gigantesques, c'était aussi le cas de groupes de pop comme Sherbet, par exemple, qui a eu son petit succès, ou Hush, un autre groupe de glam rock, où les mecs se déguisaient et plaisaient aux adolescentes. Ces groupes-là ont énormément tourné quand justement le pays a eu un peu plus d'infrastructures pour ça, des routes, etc. Et l'autre notion, c'est le cultural cringe, c'est-à-dire le complexe d'infériorité des Australiens par rapport notamment à la Grande Angleterre, hein, qui est l'Empire britannique, qui est le point de départ de l'Australie. C'est des siècles de culture, de gloire, qui écrasent un peu les Australiens, qui eux se sont construits plutôt dans l'adversité, dans la rudesse du milieu naturel, qui fait que peut-être ils avaient d'autres trucs, d'autres choses dont il fallait se préoccuper, que de réfléchir, la culture, etc. À la base, c'était plutôt apprivoiser la nature. Donc, ils ont quand même cette espèce d'inconsciemment, de complexe d'infériorité, où ils se croient, eux, pas très intellectuels par rapport aux Anglais, notamment. Puis après, évidemment, il y a les États-Unis qui sont aussi devenus la nation principale en musique. Mais donc, complexe d'infériorité qui fait que ils osaient peut-être pas, ils se croyaient pas capables de rivaliser. Et les Anglais aussi, de l'autre côté, montrer un certain mépris, hein, pour les artistes australiens. Donc les deux vont ensemble. Et quand les premiers groupes australiens, les Easy Beats notamment, avec George Young et Harry Vanda, sont devenus ensuite producteurs pour les Albert Studios, pour AC/DC, Rose Tattoo, les Easy Beats ont subi quand même les foudres du mépris, malgré le hit Friday on My Mind, etc. Je pense que ça a joué aussi quand même dans l'esprit des producteurs, des maisons de disques. Il y avait un petit côté, ils ne font quand même pas partie du sérail. Ça a continué aussi pour d'autres groupes, hein, les Masters of Apprentices, qui est un super groupe des années 60-70, a certainement été aussi un peu oublié à cause de ça. Et ce cultural cringe, il a duré longtemps. Il a fallu peut-être fin des années 70, AC/DC, d'autres groupes, pour que ça s'arrête. Hein. Mais même les Saints, les premiers punks, les Saints, Radio Birdman, quand ils vont en Angleterre, ils ont subi aussi une forme de racisme décomplexé où on les appelait les punkaroos. On leur disait que il y avait un petit quartier où ils habitaient, plusieurs Australiens habitaient, on appelait ça Kangaroo Land. Il y avait ce mépris quand même qui était là.

l'isolement, le cultural cringe, ça a donné finalement une musique australienne assez libre, assez étonnante, plus brute aussi qu'ailleurs. Ça, c'est lié à l'environnement, évidemment, parfois difficile, mais aussi aux énormes pubs dans lesquels il fallait faire finalement plus de bruit que le public qui parfois rigolait, buvait, mangeait. Donc il y a une vraie filiation entre les premiers groupes des 60s, un peu garage, rhythm and blues assez violent, et ensuite les années 70, il y a le pub rock bien sûr, il y a quelques groupes on va dire de blues rock bien énervés avant le pub rock, il y a ensuite le punk, les Saints, Radio Birdman, et ensuite dans les années 80 il y a tout un rock alternatif qu'on va dire proto-grunge d'une certaine manière. C'est vrai qu'on parle beaucoup des influences australiennes du grunge, Mudhoney ou par exemple Bruce Pavitt de Sub Pop, ils ont, ou d'autres, Mark Lanegan aussi, ils ont beaucoup dit qu'ils aimaient les groupes australiens, ils ont cité pas mal de noms, on peut parler des Scientists, on peut parler d'un groupe comme Fit Time, on peut parler de X aussi qui est un groupe assez incroyable, on peut parler des Hard-Ons, les Cosmic Psychos, il y a plein de groupes dans les années 80, fin 70-80 qui ont cet esprit un peu grunge, c'est-à-dire des guitares hyper saturées, une musique un peu punk dans l'esprit, très alternative, très indépendante, assez violente, et en même temps parfois avec un côté aussi très accrocheur. Voilà. Mais il manquait peut-être, évidemment, il manquait le fait d'avoir une scène comme il y a eu à Seattle, une scène vraiment bien identifiée géographiquement, des groupes un peu trop à droite à gauche, et puis aussi tout simplement un marché quoi, le marché australien il est trop petit, il n'y avait pas aussi de chanteurs peut-être aussi talentueux que les chanteurs à voix du grunge américain avec ses Chris Cornell, Lane Staley, Kurt Cobain. Donc il y a des chanteurs mais ils sont un peu plus abîmés, un peu plus déglingues, mais il y a quelque chose de

0: aussi plus indie rock. Voilà, donc il y a pas mal de choses à dire sur rock australien, et il y a surtout une forme d'injustice que j'avais envie de réparer avec le livre, parce que tous ces groupes ont parfois fait les choses avant les autres ou en même temps ou mieux même des fois, et on peut carrément dire que les groupes australiens étaient meilleurs en live que beaucoup de groupes américains qui finalement découvraient ça en arrivant en Australie quand ils avaient la chance de tourner là-bas, et ils se rendaient bien compte que les Australiens étaient meilleurs à ce niveau-là, comme Iggy Pop qui va changer son groupe pour engager des anciens membres de Radio Birdman, des Hitmen et autres groupes pour faire son backing band. Donc c'est ça l'Australie aussi, c'est des brutes, c'est des machines de guerre pour le live.
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0: Pour finir, je vous propose d'écouter un dernier morceau dans British Connection. C'est Walking de The Eastern Dark, un morceau de 1986. Et vous allez voir qu'on est déjà dans un esprit très grunge.

0: C'est la troisième partie et fin de cet album de la semaine. Hommage à Mangeur d'images du groupe Dealer 1990. Si vous voulez en savoir plus sur le groupe, je vous invite à lire le livre de Laurent, Plus de bruit. On le retrouve tout de suite, Laurent, avec son message.
1: 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À l'origine, j'avais flashé sur le groupe alors qu'il jouait ce morceau dans une version reggae plutôt mélancolique, voire franchement désespérée. Genre, tous les jours dans ma banlieue.

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Et les paroles, 4 lignes de texte, pas plus. 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
1: La semaine prochaine, dans British Connection, eh bien, je recevrai Alexis H. Il a sorti un bouquin sur le groupe Eagles. Et oui, on fête cette année les 50 ans d'Hotel California. Il nous en parlera. Et puis, quelques dates de concert. Sad Madonna, le 7 novembre à la Marbrie, à Montreuil. Et puis, Peter Hook, Underlight, grosse tournée à partir du 29 mars. Ça passera par Paris, Roubaix, Strasbourg, Villeurbanne, Marseille, Toulouse, Biarritz et Clermont-Ferrand.

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1: Alain Bachung avec le titre L'apiculteur et J'écume, Bataclan, Paris, 25 mars 1995.

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Et oui, British Connection, c'est du rock international, mais aussi francophone à l'instant avec Au Bonheur des Dames. Et puis on continue avec Mickey 3D, son chanteur Michael Furnon. Il a écrit les paroles de J'ai demandé à la lune d'Indochine. Mais voici Matador.

vous vous souvenez certainement de la chanson « Ça plane pour moi » en 77 pendant le grand mouvement punk en Angleterre. Eh bien, Plastic Bertrand, ce n'est pas lui qui chante sur ce 45 tours. Si vous voulez en savoir plus, vous pouvez lire le livre de Patrick Fouillou, « Ça plane pour moi » sur ce titre. Un titre qui a été repris par Sonic Youth, President of the USA, Nouvelle Vague, Metallica et bien d'autres. Eh bien justement, Plastic Bertrand, mais ce n'est pas lui qui chante, « Ça plane pour moi ».

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1: Un même titre pour deux groupes, Or les Psycheels de 1980. Ce titre est écrit par Terry Hall des Specials et Jane Wilding des Go-Go's, et puis ils sortent ensemble, c'est compliqué. Mais finalement, ce morceau sort en deux groupes. Le premier en 1981, c'est la plus connue, les Go-Go's, Or les Psycheels, et oui, vous vous souvenez, Jane Wilding. Et puis ensuite sort en 1983 le nouveau groupe de Terry Hall avec les Fun Boyfriend. Voici ces deux versions.

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1: Et voilà les amis, British Connection, votre émission rock, c'est terminé pour aujourd'hui. On se retrouve ici même, la semaine prochaine, même horaire, même fréquence, pour la troisième émission de cette nouvelle saison. Et en attendant, n'oubliez pas, British Connection, c'est votre émission rock qui passe ce qu'on n'entend pas sur les radios rock. Allez, salut!

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Vous êtes confortablement installé dans un fauteuil ou bien sur un lit étendu. Vous ne pensez à rien. L'obscurité est faite tout autour de vous. Vous êtes bien installé, confortablement. Vous êtes très détendu, très relax. Très bien. Et vous ne pensez à rien. Étendez bien les jambes. Laissez bien pendre les bras. Soyez très détendu. Très détendu. Vous êtes très calme. Vous êtes très bien. Vous êtes détendu. Vous ne pensez à rien. Sont détendus. Les muscles de votre tête, détendez-les. De vos épaules, de vos bras, de vos jambes, détendez tous vos muscles. Vous êtes bien, parfaitement bien. Ne résistez pas, laissez-vous aller. Vous vous sentez très bien. Vous allez dormir. Dormez, je vous l'ordonne, laissez-vous aller. Vous ne pouvez pas résister. Je vous l'affirme, vous allez dormir. Vous ne résisterez pas. Vous allez dormir. Vous dormez. Vous dormez.

0: À trois, vous serez réveillé, bien, calme et reposé. Un, votre tête devient légère, légère comme de la plume. Deux, vous pouvez ouvrir les yeux. Trois, vous êtes réveillé.
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2: Il y a quelque chose de fascinant dans le succès, voire même d'assez paradoxal, parce que d'abord, on imagine qu'un artiste doit conquérir sa ville, sa région et puis son pays avant de rayonner à l'international. Mais dans la musique électronique, les règles n'existent que pour être contournées. Alors oui, combien de morceaux explosent à l'autre bout du monde avant même de trouver leur public local ? Combien de producteurs remplissent les clubs à Berlin, Londres ou Montréal sans être identifiés dans la rue à 2 km de chez eux ? Notre invité de la semaine en sera l'illustration parfaite. Nous accueillerons tout à l'heure Teilo, il est originaire de Grenoble. Aujourd'hui, il vit en Espagne, il s'est vraiment construit loin des radars traditionnels. Et son nom, malgré tout, il circule désormais de plus en plus dans les sphères de la melodic house et de la techno-mélodique grâce au soutien de Théo, dont il est devenu l'un des protégés les plus prometteurs. Donc tout à l'heure, avec Teilo, nous reviendrons sur son parcours, son exil créatif, ses méthodes de travail en studio, ses aspirations, et puis bien sûr, nous écouterons quelques-uns de ses morceaux. Au programme également, il y aura les nouveautés qui font trembler les enceintes. Et puis, pour terminer l'émission, le classique prendra ce soir une dimension particulière puisque nous rendrons hommage à Matt Whistlebusters, une figure incontournable de la hard music qui nous a malheureusement quittés en juillet 2026. Installez-vous confortablement, montez légèrement le volume et laissez les fréquences faire le reste. DJ Academy, dès maintenant, c'est parti.
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0: Il est Vilaine, c'est un duo parisien capable de faire cohabiter techno-analogique, synth-pop, krautrock et mélodie qui semble tout droit sortir d'un vieux film de science-fiction. Ils sont revenus depuis peu avec Best Service, un disque aussi cosmopolite qu'inclassable, un disque où l'on voyage autant sur le dancefloor que dans l'imaginaire. Tiki Dam Dam en est une belle démonstration, c'est à la fois étrange, énergique, hypnotique, bref, du Il est Vilaine pur jus.
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0: On va changer de décor, mais pas de niveau d'exigence, avec Fakir, originaire de Caen. Lui, il est devenu au fil des années l'un des producteurs français les plus respectés à l'international. Son nouvel album, A Nice Place to Be, signe un disque beaucoup plus personnel, entre introspection et Energy Club. Those Trees illustre parfaitement cette nouvelle direction, celle où les émotions viennent se glisser entre les basses et rythmiques calibrées pour les gros sons de système.
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0: Il s'appelle Jacques Green et depuis plus d'une décennie, ce Canadien basé à Montréal s'est imposé comme l'un des artisans les plus élégants de la scène électronique nord-américaine. Son nouvel album JG, donc les initiales de Jacques Green, est annoncé pour la mi-octobre. Quelques singles ont déjà pointé le bout de leur nez et c'était le cas avec celui-ci. Il s'appelle Closer.
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0: On va revenir en Europe et plus précisément du côté de la France et de l'Allemagne avec un extrait de la compilation Claire et Obscure qui est publiée par le label français Melope Records. Dans la tracklist, on y retrouve un producteur allemand, Machia et Veli, connu par le passé sous le nom d'Oliver Schmidt en tant que membre de groupe de hip-hop allemand dans les années 90. En solo, il fait revivre l'italo-disco des années 80. Et là, on s'écoute Nier, donc à retrouver sur la compilation Claire et Obscure volume 1 du label Melope Records.

0: Derrière le nom de Yoram se cache un producteur qui aime travailler les contrastes, de la profondeur, de l'espace et des mélodies qui avancent lentement mais qui restent longtemps en mémoire. Ce morceau qui a pour titre Reflections figure sur la compilation Shellon Ursli volume 1, pas simple à prononcer. C'est la dernière compilation du label berlinois URSL. Et dedans, on y retrouve 9 morceaux d'électronique plutôt élégante, mélodique et résolument tournée vers l'émotion.
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0: Eh bien, tout est calé. Notre invité vient de nous rejoindre. Il est physiquement en Espagne. Et là, eh bien, il nous a rejoint par le biais des internets. Salut Taïlo.
2: Eh bien, salut Stéphane. Merci de l'invite.
0: Comment vas-tu?
2: Bah écoute, ça va super. Super en Espagne, au chaud, pas très loin de la mer, donc on est au top.
0: Hein, on va parler un petit peu météo, parce que là, cet été en France, on a vachement souffert de la canicule. Comment ça s'est passé de ton côté en Espagne, la chaleur?
2: Moi, j'ai passé un peu de temps en Espagne cet été, et oui, j'avoue qu'il faisait chaud, mais c'était des températures normales pour ici. Et puis, je t'avoue, quand il y a la mer pas loin, c'est toujours plus simple d'aller se baigner un petit coup et tout va mieux.
0: On va essayer de mettre quelques points de repère. Tu es originaire de Grenoble?
2: Ouais, c'est ça.
0: Aujourd'hui, tu viens en Espagne, tu vis où exactement?
2: Alors là, je suis à Barcelone, ouais, depuis quelques mois.
0: Et particularité de ton profil, bah, c'est que ton son est davantage joué à l'international qu'en France. Il y a une expression qui dit « nul n'est prophète en son pays », elle se colle parfaitement à ton profil. Est-ce que c'est pas frustrant de pas cartonner en France quand on est reconnu à l'international?
2: Bah, en fait, ça dépend parce que à la base, quand j'ai lancé ce projet, donc moi je travaille avec un ami qui est aussi un petit peu mon manager et qui me suit dans toute cette aventure. Et quand on a lancé donc ce projet, on avait aussi pour ambition de bah, d'avoir un renom un petit peu international, de par le fait que bah, la musique électronique est très présente dans des pays comme l'Angleterre, l'Allemagne, tout ça. Et quand j'ai commencé un petit peu moins en France, même s'il y avait déjà une scène énorme, il y avait aussi la French Touch, les Daft Punk, Kavinsky, tout ça, enfin voilà, mais dans ma niche mélodique un peu house techno, et ben en France je trouvais que c'était pas le territoire le plus simple pour moi pour commencer. Et souvent ce qui se passe, c'est que quand t'as un renom à l'international, bah tu commences à bien marcher en France dans un second temps quand t'es français. C'est un petit peu marrant, mais ça arrive souvent, quoi.
0: Bah, avant que tu sois au niveau d'un Bob Sinclair ou d'un David Guetta, on va déjà découvrir ton univers. From Your Mind, c'est l'un de tes derniers titres. Ça sortait cet été chez La Beauté, le label de Théo, un autre Français originaire du sud de la France. Il s'appelle Taïlo et c'est notre invité de la semaine dans DJ Academy.

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1: Nous venons d'écouter From Your Mind, un morceau de notre invité Taïlo qui est actuellement en liaison avec nous par internet. Taïlo, tu as commencé comme DJ de soirée avant de te concentrer sur la production. Est-ce que tu saurais nous dire à quel moment tu as senti que composer allait devenir plus important que mixer ?
2: Alors quand j'ai commencé à mixer, bon, mon objectif c'était d'en vivre et donc du coup forcément j'ai joué dans des petits bars, des clubs et je jouais du coup ce que les clients demandaient, donc de la musique plutôt généraliste. Je me suis vite rendu compte que c'était pas trop ce que j'aimais et puis à un moment je me suis dit imagine si je pouvais jouer mes propres sons, l'espèce de fierté et sensation que ça doit être, et donc ça m'a motivé à commencer. Et au final, je me suis concentré à ce moment-là beaucoup plus sur la musique, sur la production, sur tout ce qui tourne autour de cet univers-là. Beaucoup plus que le DJ, en fait. Ce qui fait que pendant quelques années, j'ai presque arrêté de mixer, en fait. Et je faisais que de la musique, quoi. J'avais un petit travail à côté et je faisais de la musique à fond, jusqu'à ce que je me développe. Et après, la production est devenue très, très importante dans tous mes projets, en fait.
1: Et je crois que tu as commencé en étant beatmaker pour un musicien hip-hop.
2: Oui, alors j'ai fait ça, ouais. Pendant 2 ans, on a travaillé sur un projet avec, de base, c'est un ami d'enfance de Grenoble. Et on s'était un petit peu perdu de vue. Et quand j'ai eu mon premier appart à Grenoble, j'ai vu qu'il faisait du rap et qu'il était super doué. Et moi, j'avais aussi envie de vivre de mes projets de musique. Et donc, en fait, on s'est lancé. On a monté ce projet où lui, il rappait, il chantait, il écrivait. Et puis moi, je gérais tout ce qui était production musicale derrière. On essayait d'aller chercher des délires entre l'électro et le rap. Et ça a bien pris. Et donc, en fait, pendant 2 ans, j'ai fait quasiment que ça.
1: Et aujourd'hui, tu fais de la house mélodique. Donc, on passe du rap à la house mélodique. Ce serait quoi, d'ailleurs, le point commun entre ces deux esthétiques musicales ?
2: Le point commun entre le rap et la on va dire la house music, pour moi, c'est que il faut qu'il y ait un groove. Donc nous, en plus, on apportait vraiment ce côté électro dans le rap, chose qui marchait super bien parce qu'en fait on jouait du coup sur le rythme et même lui à la voix, donc il arrivait à vraiment rythmer pour que ça soit dansant, en fait. Et donc ce côté dansant, on a essayé de l'amener dans ce style de rap, musique qui à la base n'est pas vraiment dansant, quoi.
1: Est-ce que je peux te demander ton âge ?
2: Ouais, j'ai 28 ans.
1: Avant ton projet Taïlo, tu officiais sous le nom de Mahara. Pourquoi avoir choisi de repartir sous un blaze différent ? Et est-ce que ce changement de nom t'a permis de développer une nouvelle direction artistique ?
2: Ouais, clairement. Alors Mahara, c'était mes débuts. J'avais même sorti des sons quand je commençais, donc vraiment à un niveau, on va dire... discutable. Donc ça, j'ai eu énormément d'expérience avec ce projet, j'ai fait vraiment beaucoup de choses et j'en suis très content, mais entre temps j'ai eu ce projet de rap, et puis en fait quand le projet de rap s'est arrêté, j'ai voulu repartir sur des bases nouvelles et plus jamais faire de la musique pour que ça marche, mais plutôt parce que j'en avais envie et parce que c'est ce que j'aimais et que je donnais en gros de ma personne dans ma musique, et donc de l'émotion, et en fait je voulais rester très authentique. Et à la base, Mahara n'était pas vraiment dans cette direction-là.
1: Et tes productions aujourd'hui, en fait, quand on ferme les yeux, on s'imagine des films, on s'imagine des paysages. Et dans plusieurs interviews, tu expliquais que tu avais été marqué par des images, celles des after-movies de Tomorrowland. Qu'est-ce que ces images t'ont donné envie de faire concrètement dans ta musique ?
2: Ah bah ça, c'est les débuts de l'électro. Je me rappelle, j'étais un petit peu seul à écouter de l'électro, par exemple au collège, quoi. Pendant que tout le monde écoutait du rap et tout ce qui marchait, moi j'adorais Martin Garrix et tous ces trucs-là qui me procuraient clairement de l'émotion. Et en fait, quand j'ai vu les after movies de Tomorrowland au début, je me suis dit, mais c'est le rêve absolu, c'est magnifique. Donc avec mon meilleur ami, on était fan de ça et on s'est dit, le jour où on aura 18 ans, on partira à Tomorrowland. Et le jour où on a eu 18 ans, on est parti à Tomorrowland.
1: Tu es originaire de la ville de Grenoble, une ville qui est quand même chargée d'histoire côté techno. Aujourd'hui, tu résides en Espagne. Comment ces deux géographies ont-elles façonné ton rapport à la scène et au studio ?
2: Alors Grenoble, je mixais là-bas, en fait, quand justement j'avais cette période où je mixais un petit peu généraliste, tout ça. Et malheureusement, j'ai pas vraiment eu la chance, encore même aujourd'hui, de vraiment développer ma musique là-bas, quoi. Alors que je suis originaire de là-bas, donc c'est un peu dommage. Mais j'espère qu'à terme, ça sera le cas. En revanche, Barcelone, ce qui est assez fou dans cette ville, c'est qu'il y a énormément de culture et il y a une vraie scène électronique. Mais dans cette niche qui est la mélodique house et techno, un petit peu dans ce que je fais en fait, alors que dans beaucoup de capitales d'Europe, il y a énormément de techno, mais souvent c'est de la techno très underground, très, j'allais dire un peu énervé, quoi, ce qui est moins mon truc, alors qu'ici à Barcelone, bah, il y a tous les artistes que j'adore qui passent tout le temps, donc déjà c'est facile de rencontrer des gens, et puis c'est génial pour écouter de la très bonne musique.
1: Tout à l'heure, tu disais avoir grandi en écoutant les sons de Martin Garrix. Le fait d'être joué par Martin Garrix aujourd'hui, j'imagine que tu dois ressentir une fierté, ça doit être drôle quand même.
2: Ouais, c'était drôle quand j'ai appris ça, surtout que j'avais la première fois que c'est arrivé, j'avais lancé mon projet quelques mois avant, donc c'est arrivé super vite. Je pense que c'est un espèce de coup de chance, il a entendu le titre, il a bien aimé, et au final oui, j'étais un petit peu choqué et en même temps très content que Martin Garrix, la légende de l'EDM et de Tomorrowland et de tout cet univers là puisse jouer mes titres, quoi.
1: Alors, je ne sais pas si Martin Garrix joue Save Your Tears, mais c'est le morceau qu'on va s'écouter tout de suite. Il s'appelle Taylo, c'est notre invité de la semaine dans DJ Academy, et on se retrouve après ce morceau en version longue.

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1: Nous venons d'écouter Save Your Tears, un morceau de Taylo, un musicien français qui réside aujourd'hui en Espagne, un musicien qui cartonne à l'international. Est-ce que tu sens que la France a un rapport différent avec la house mélodique et progressive par rapport à l'Irlande, l'Allemagne ou l'Espagne? Qu'est-ce qui te semble d'ailleurs plus facile?
2: Oui, la France a un rapport différent parce que le rap a pris énormément de place dans notre génération. Chose qui fait que la majorité des gens, on va dire, n'écoutent pas forcément d'électro naturellement parce que c'est pas ce qui leur est proposé. Et du coup, cette scène, elle est ultra développée et en même temps pas très visible pour la majorité des gens. Et donc, la France est quand même un pays où il y a une histoire dans l'électronique musique assez forte, avec notamment, comme j'en parlais tout à l'heure, les Daft Punk, tout ce qui, même David Guetta, quoi, qui est aujourd'hui le plus grand DJ du monde. Donc, je trouve qu'il y a une culture assez forte qui est pas toujours assez mise en avant en France. Et pour le coup, en Irlande, j'ai eu la chance de jouer beaucoup là-bas. Mais en fait, pareil, là-bas, c'est pas encore très développé, c'est en pleine expansion en fait, et d'où le fait que c'est super de jouer là-bas parce que les gens adorent, mais ils ne connaissent pas encore vraiment, il n'y a pas énormément d'artistes qui passent là-bas, donc en fait dès qu'il y a un artiste de ce style-là qui vient, tous les gens qui adorent ce style viennent écouter et ils sont super contents à chaque fois, donc c'est top.
1: Et quand tu rentres en France après une tournée à l'étranger, est-ce que tu ne ressens pas comme une forme de frustration? Ou alors, est-ce que tu vois ça comme un moteur pour continuer à exporter ton son?
2: Non, je ressens pas vraiment de frustration, pardon, parce que j'estime que quand ma musique aura vraiment sa place en France, je serai ravi de jouer beaucoup plus en France, qui est mon pays, qu'ailleurs. Mais j'ai aussi du coup cette motivation de me dire si je veux continuer à faire vivre ma musique, il va falloir que je continue à exporter, et c'est génial de visiter du pays, de rencontrer de nouvelles cultures, de nouvelles personnes à travers sa musique. Je trouve ça beau, donc j'adore le fait que ma musique s'exporte et que je puisse jouer à l'étranger justement.
1: Un des premiers Français à faire de la melodic house et à s'exporter, c'était Waracles, qu'on recevait à ta place il y a un petit peu plus de 10 ans. Lui, ses premiers morceaux avaient trouvé un écho au Mexique. Et depuis, il y a une scène française qui s'est développée autour de leur label, Hungry Music. Donc parmi eux, Joris Delacroix, Ento, Théo aussi, avec qui tu as collaboré. Et j'aimerais qu'on s'attarde un petit peu sur ce morceau, Bilang. Elle est née comment, cette collaboration? Et qu'est-ce que Théo t'a apporté dans ta manière de concevoir un titre?
2: Alors, beaucoup de choses, mais du coup, cette collaboration, elle est née, on s'était contacté parce que son ancien manager, il me semble, était une connaissance, et il m'avait dit, il faudrait que tu fasses quelque chose avec Théo, parce que je pense que vos univers peuvent matcher super bien, et moi, j'adorais ce que faisait Théo, donc forcément, j'ai dit avec grand plaisir, et puis du coup, on s'est contacté avec Théo, on a commencé à discuter de morceaux, donc on s'est envoyé des maquettes et tout, et puis un jour, je suis allé chez lui, donc pour finir le morceau, à l'époque, j'habitais à Lyon, et lui, il est dans le sud de la France, donc en fait, voilà, j'ai passé la journée chez lui au studio, et on a fini ce morceau, et puis en fait, mon train était à peu près à 20h, je crois, ou quelque chose comme ça, et il nous restait bien 3h, donc on s'est dit on va se faire écouter des trucs et on va rigoler quoi. Et je lui ai fait écouter, j'avais fait juste une petite maquette avec un bout de ma voix et des accords quoi. Il m'a dit ça c'est top, j'aime vraiment beaucoup, essayons de faire un truc là-dessus. Et en fait on s'est fait plaisir et ça a donné le début de Bilang qui en fait est le track qui est sorti et pas le track pour lequel je suis allé chez lui.
1: Et sur Bilang, vous avez cette particularité de mélanger à la fois l'énergie du club et l'introspection. Comment vous vous êtes répartis les rôles en studio? Qui a amené les mélodies principales, les mélodies et la structure?
2: Pour les mélodies, c'était plutôt... on a pris mon idée de base, surtout avec les harmoniques, les pads et tout ce qui venait un petit peu des idées mélodiques de base, quoi. Et après, Théo, qui est très fort pour ça, il a commencé à mettre ses drums et donc à emmener un petit peu ce groove du live qu'il n'y avait pas du tout dans le track avant. Et puis on a fait cette version autour. Et en fait, à la fin, enfin quand on avait quasiment fini le track, on se disait il manque un petit truc pour le deuxième drop. Il faudrait que ça soit un peu plus accrocheur et tout. Et en fait, je suis parti un petit peu loin dans mon délire, quoi. Et j'ai essayé donc ce côté pad avec un espèce de gate. Donc en gros, c'est le pad quand il vient faire des mouvements un petit peu de volume. Et j'ai envoyé ça à Théo en me disant ah, c'est bizarre, je suis pas sûr qu'il va aimer, quoi. Je trouvais ça un peu bizarre et il m'a dit waouh, c'est ouf, ça fait toute la diff. Et donc en fait on est parti sur l'idée de bosser avec tous ces éléments là. Et c'est plutôt par contre Théo qui a géré vraiment tout ce qui est structure, tout ce qui est qui a vraiment amené ce côté live en fait.
1: Et bien quand on a deux Théo dans un studio, ça donne ce morceau là, Belong, Théo et Taylo. C'est déjà disponible en digital. On est peut-être même frustré de ne pas l'avoir en vinyle celui-là, tellement qu'il est fort. C'est prévu, non, de le presser en vinyle celui-là ou pas?
2: Alors celui

0: Vous venez d'écouter Théo et Tylo. Le morceau s'appelait Belong. C'est déjà disponible en digital. Et c'est des morceaux qui sont à l'image de ton univers, Tylo. Très cinématique. Et quand on regarde un petit peu aussi les noms que tu peux donner à tes titres, Walking Dreams ou Not a Dream, le rêve, c'est vraiment quelque chose de récurrent chez toi. Alors, est-ce que tu composes comme si tu racontais une histoire avec un début, un climax et une chute?
1: Oui, à peu près. Oui, le rêve. Non, mais en fait, le rêve, il prend une place importante parce que, comme je l'évoquais un petit peu avant, quand j'ai décidé de faire de la musique plus pour que ça marche, mais juste parce que j'avais envie de faire de la musique et d'avoir une proposition personnelle, et ben en fait, ça faisait un petit peu partie de ça, d'avoir envie de faire rêver les gens et de les faire un petit peu planer et déconnecter de la réalité juste pour le temps d'une musique, quoi, en fait. Donc il y a un vrai rapport avec oui, tout ce qui est le rêve et l'envie de voyager, quoi.
0: Il y a d'autres Français qui se débrouillent très bien hein, dans les musiques imaginogènes. M83, par exemple. Et je vois que tu le cites souvent comme référence dans les interviews. Qu'est-ce que tu peux emprunter concrètement dans la manière d'écrire des nappes et des progressions à la M83?
1: Ce que je trouve vraiment hyper intéressant chez M83, c'est ce côté justement très dreamy, où en fait, un morceau qui pourrait être juste un petit peu pop ne l'est pas du tout. Il est très important et il est très sincère. Et du coup, souvent, tu as une nappe de guitare qui tourne pendant un petit moment, et puis à un moment, il y a une énorme voix qui arrive avec juste trois notes à la suite. Et en fait, ça suffit pour nous emporter. Et je trouve ça assez fort, en fait, et simple. Et en fait, dans la simplicité, c'est ce qui est un peu le plus dur à faire en musique, je trouve. C'est de garder la simplicité tout en ayant quelque chose de sincère et de profond, quoi.
0: Et quand tu composes des morceaux, j'ai cru comprendre que tu commençais souvent au piano, sans attente pour capter une émotion. Est-ce que tu peux nous décrire une session type? T'arrives en studio, tu fais quoi la première heure?
1: J'ai pas mal de manières différentes de travailler parce que c'est aussi par période. Il y a des périodes où je vais tout le temps me mettre sur le piano dès que je commence à bosser sur de la musique parce que j'ai besoin d'avoir quelque chose qui s'en dégage, une inspiration pour me dire « Ah ça me donne une idée pour en faire un titre en fait ». Donc vraiment là, à ce moment-là, je me concentre juste sur ce qui se passe musicalement. Il n'y a pas de synthé, il n'y a pas de logiciel, il n'y a rien du tout. Et juste d'avoir quelque chose qui s'en dégage, en fait. Donc ça, c'est une des manières dont qui m'arrive de bosser en studio. Il y a aussi... j'aime bien des fois arriver sur mon logiciel et pas savoir ce que je vais faire. En fait, juste ouvrir un synthé, prendre mon petit synthé, mon mini-log, et essayer de taper trois notes, de faire un arpège, de mettre une basse, de jouer avec le filtre. Et des fois, il y a quelque chose où je me dis « Ah, ça, c'est top !» Et en fait, je pars vraiment de différentes bases. Il n'y a jamais vraiment de règles. J'aime bien aussi écouter par moments des morceaux que j'adore. Et des fois, je me dis, ça m'inspire tellement que j'ai envie de faire un truc qui dégage la même chose. Alors, pas du tout un copier-coller, mais plutôt quelque chose qui dégage la même sensation, la même émotion, quoi.
0: Tu travailles principalement en software, Team Ableton ou FL Studio?
1: Je vais me faire des ennemis, là. Mais moi, je suis Team FL Studio à 2000%.
0: Il y en a quand même de plus en plus, hein, des producteurs sur FL Studio.
1: Ouais, il y en a plein. Après, moi, comme je dis très souvent à pas mal de gens avec qui j'en parle. En fait, pour moi, il n'y a pas de différence. La seule différence, c'est sur lequel tu as appris, sur lequel tu as tes habitudes et lequel tu trouves le plus intuitif. Mais en vrai, tu te sers surtout de tes VST, de tes synthés, tout ce que tu as. Ce logiciel-là, je le vois plutôt comme une interface qu'autre chose, en fait.
0: Et quel serait l'outil sans lequel tu ne pourrais plus produire aujourd'hui? Et pourquoi celui-là en est particulier?
1: Ah, l'outil, je dirais Serum. Donc le VST Serum, c'est un synthé numérique, quoi, en fait. Et en fait, je m'en sers vraiment pour tout parce qu'il est multitâche et excellent dans n'importe quel domaine. En fait, c'est hyper pratique et quand t'as des idées, tu peux produire super rapidement. Tu peux faire un son entier juste avec Serum, en fait. Et ça, c'est assez ouf. Et les basses sont de qualité, tout est de qualité. C'est un vrai synthé vraiment polyvalent, quoi.
0: Et est-ce que tu dirais que tu as des sons fétiches, des sons signatures, des sons que tu réutilises souvent, un peu comme une sorte de palette personnelle, ou est-ce que tu repars de zéro à chaque fois?
1: Alors j'ai des sons que je réutilise quand même souvent, mais j'essaye de pas trop non plus parce que c'est un peu compliqué enfin, j'ai pas envie de sonner tout le temps pareil dans mes morceaux. Donc des fois je me sers d'une base que j'ai, où je suis, c'est un peu rassurant, tu vois, d'avoir ce son que tu connais. Mais j'essaye toujours de diguer un petit peu autour de ça et d'aller chercher sur des sons que j'ai pas l'habitude d'avoir. Donc oui, j'ai quand même une palette, notamment des samples aussi que je me suis fait, que je me sers assez souvent, notamment pour quand t'as une idée, pour pas perdre l'idée, pour aller vite en fait. Voilà, mais en tout cas oui, j'ai quand même des sons que je me sers beaucoup. Je sais pas si t'as pu remarquer, mais dans quasiment tous mes morceaux il y a des arpèges, j'adore faire des arpèges, et je me sers souvent des mêmes synthés. Parce que bah, je sais qu'avec ma manière de faire les arpèges, ça marche bien. Donc en fait, voilà.
0: Dans ton parcours, dans ton CV, est-ce que tu as une formation d'ingénieur du son?
1: Absolument pas, non.
0: Et pourtant, tu mixes, tu masterises toi-même. Et je me demande si c'était un choix esthétique pour garder le contrôle sur le son, ou si c'était un choix économique. Et comment est-ce que tu as appris à le faire correctement? Parce que c'est pas donné à tout le monde. Produire de la musique, c'est un talent. Mais mixer, masteriser, c'est un autre savoir-faire, c'est plus technique.
1: Ouais, c'est très technique. Alors pour être 100% transparent, j'ai commencé à mixer mes titres parce que j'avais pas un rond. Ça, c'était la première raison. Mais je pense que c'est souvent comme ça, de toute façon, quand t'es pas ingénieur du son, hein, je dis. Et en fait, au final, je me suis pris de goût pour ça. Et puis, la personne avec qui je bosse, donc Olivier, il se reconnaîtra. Lui était un producteur de ouf et beaucoup plus calé sur tout ce qui est côté technique de mix et de tout ça, qui m'a en fait beaucoup appris aussi à un moment où j'en avais besoin. La raison première, c'était financier forcément. Et en fait, je me suis pris de goût pour ça et j'ai trouvé que c'était une science hyper intéressante. Et donc au final, maintenant que j'ai des capacités techniques pour faire du mix, ça me permet quand même de garder le contrôle sur ce que j'ai envie de faire. Après, il m'arrive aussi d'appeler des ingénieurs du son parce qu'il y a un moment où quand tu veux que tes morceaux soient joués sur des grosses scènes avec des gros systèmes son, c'est important pour que ça sonne parfaitement. Et j'estime pas avoir le niveau technique d'un ingénieur du son. J'ai le niveau technique pour sortir mes tracks avec un niveau de mix très très correct. Mais ça ne sera jamais au niveau d'un vrai ingénieur du son qui a étudié ça, quoi.
0: L'une des particularités aussi de ton univers, c'est que sur certains titres, tu utilises ta propre voix, même si tu ne te revendiques pas comme chanteur. Qu'est-ce que ça t'apporte d'ajouter cette couche humaine, même très traitée, plutôt que de rester 100% instrumental?
1: En fait, j'ai commencé à faire ça il y a, je dirais, 2 ans. Et en fait, je pense que j'avais un moment besoin d'extérioriser un petit peu d'une manière différente, parce que quand tu es sur un logiciel, surtout que moi, je ne suis pas du tout instrumentiste à la base, donc j'ai un peu appris le piano pour le plaisir, mais enfin, je ne suis pas du tout pianiste. Pareil avec un tout petit peu de guitare et la batterie. Mais en fait, si tu veux, chanter, ça a toujours été un truc que j'ai envie de faire, que j'ai eu envie de faire. Mais de base, je sais pas chanter, je chante faux. C'est pas très agréable de s'entendre chanter mal, quoi. Et donc en fait, j'ai commencé à le faire parce que j'avais envie aussi d'être autonome. Parce que quand je faisais de la musique avant, j'avais envie d'avoir des chanteurs, mais personne me répondait, entre guillemets, ou en tout cas, j'arrivais pas à bosser avec les chanteurs avec qui j'avais envie de bosser, quoi. Et je m'étais dit, le Graal, ça serait d'être autonome, en fait, de pouvoir chanter sur mes propres sons. Puis du coup, j'ai fait ça un petit peu pour le fun. Et j'ai envoyé ça à des potes, à mon manager, à tout ça. Et ils m'ont tous dit, c'est ouf, il y a quelque chose qui se dégage de beaucoup plus personnel, en fait. Et je m'en suis rendu compte. Et du coup, j'ai un petit peu développé ça, mais plutôt pour le plaisir. Donc en fait, il y a des dizaines et des dizaines de morceaux que j'ai fait comme ça, qui sont pas finis. Mais du coup, ça m'a permis de m'entraîner et d'avoir des titres que j'ai même pas forcément envie de sortir. Et d'où le fait que maintenant, je me fais plaisir sur mes morceaux. Si j'ai envie de chanter, je peux réussir des fois à faire des trucs qui me plaisent. Et ça, c'est super cool pour aller encore un petit peu plus loin dans mon univers, quoi.
0: Un morceau chanté, on va en écouter un tout de suite, mais pas avec ta voix. Et c'est une collaboration avec un autre Théo. Théo Lucas, cette fois-ci. Le morceau s'appelle Not Over. Et juste après, Taïlo, tu nous raconteras un petit peu l'histoire de ce morceau.
1: Avec plaisir.
0: Vous l'avez pas vu à la caméra, mais là, il vient de me faire un clin d'œil. C'était très radiophonique. On écoute ce Not Over par Taïlo et on se retrouve tout de suite après.

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1: Nous venons d'écouter Not Over morceau de notre invité Théo avec Théo Lucas. Qui est ce Théo Lucas ?
2: Alors Théo Lucas, c'est un anglais, enfin non, il est grec je crois, mais il vit à Londres. Et pour la petite anecdote, quand j'avais ce projet Mahara dont on a parlé avant, en fait j'avais eu la chance de signer sur le label de Lost Frequencies à l'époque. Et Lost Frequencies avait adoré un de mes autres morceaux et m'avait dit il faudrait mettre un chanteur. Et donc en fait on était passé par le publishing donc de Lost Frequencies, qui est un truc de fou pour moi à l'époque forcément. Et il m'avait mis donc plein de chanteurs sur le coup. Et celui qu'on avait retenu, bah, c'était Théo Lucas. Et des années après, on n'avait plus de nouvelles, quoi. Et des années après, quand j'avais besoin d'un chanteur sur un titre, et j'ai appelé Théo Lucas, donc il a commencé à bosser. On a tous les deux bossé sur le morceau. Et pareil, ce morceau n'est jamais sorti, mais par contre, après, on s'est dit, allez, viens, on essaye une autre démo. Donc je lui avais juste envoyé des accords. Et il m'a envoyé cette voix qui est, je trouve, assez puissante, quoi. Et on en a fait un morceau et on l'a sorti. Et j'adore ce titre.
1: Et vous ne vous êtes jamais vu en vrai ?
2: Alors on s'est vu, je crois que c'était il y a un an et demi, parce que je passais par Londres et donc on en a réussi à se croiser. Mais par contre, on n'a jamais bossé sur nos morceaux en physique, quoi.
1: Bon, comme quoi Internet, ça a du bon de temps en temps aussi. Et dans ton travail, comment est-ce que tu choisis les voix avec lesquelles tu veux collaborer ? Et surtout, qu'est-ce que tu attends d'un featuring vocal ?
2: Tout dépend du morceau et de l'ambition que j'ai avec. Mais comment je choisis mes voix en général, bah, j'aime bien que les chanteurs aient cette vision un petit peu, qu'ils arrivent à se projeter quand t'envoies un morceau mélodique. C'est pas comme quand tu fais de la pop, la voix elle doit pas prendre toute la place, elle doit prendre une certaine place, mais pas forcément tu n'es pas obligé d'avoir la voix tout le long, quoi. Et donc en fait j'aime bien que les chanteurs aient cette vision déjà. Et forcément ce que moi j'adore, c'est quand les chanteurs sont surtout des hyper bons top liners, en fait. Quand un chanteur il t'envoie une maquette qu'il a fait avec son téléphone et que tu reçois ça et tu dis waouh, c'est fort, quoi. Tu sens que ça fait une vraie différence sur le titre. Et ben là tu te dis ok, bon, bah moi je sais que j'essaye de chanter mais j'ai pas encore ce niveau là, quoi. Et donc je choisis un peu mes chanteurs quand j'écoute ce qu'ils font, bah surtout par ouais, s'ils ont une belle voix, si ça peut matcher avec mon morceau, et surtout s'ils ont ce côté un petit peu top line fort. Toujours en restant justement dans la simplicité et l'efficacité, quoi.
1: Cette production, ce titre-là, est-ce que tu le vois comme un tournant vers des chansons à texte ou tu le vois plus comme une expérience ponctuelle ?
2: Des chansons à texte, pourquoi pas, je suis pas fermé. Honnêtement, j'en écris des fois pour le plaisir. Mais c'est pareil, c'est des choses que j'ai jamais sorties et je sais même pas si un jour ça verra le jour. Mais du coup, le but, c'est pas d'aller vers des chansons à texte. Mais je suis pas fermé à ça, en fait, comme je t'expliquais tout à l'heure. Voilà, ce projet Tylo, il est là pour explorer et transmettre des émotions. Et si un jour il y a un chanteur qui me propose de faire une chanson à texte et que c'est vraiment génial et que ça transmet quelque chose qui me parle, je suis vraiment pas fermé à ça. Mais de base, c'est pas l'objectif, quoi.
1: Et si c'est un chanteur de variété française ? Parce que quand on voit ce que peut faire Moziman aujourd'hui à travers la variété, je me dis que ton univers pourrait se coller à des chants de Vianney ou d'un Jérémy Frérot.
2: Ah, c'est possible, je suis pas fermé. J'avoue que ça, c'est peut-être personnel, mais comme j'ai toujours entendu des morceaux plus en anglais qu'en français, surtout dans la musique électro, tout ça, tu vois, les Progressive House de Tomorrowland à l'époque, ce qui m'a un petit peu construit, on va dire, musicalement. Ça a toujours été en anglais, j'ai jamais entendu un son français là-dessus. Et j'avoue que du coup, je serais pas habitué à ça et ça pourrait me faire bizarre. Mais par contre, bien sûr que si ça transmet quelque chose, que ça soit en français, en anglais ou dans une autre langue, je pense que si c'est de la bonne musique, c'est de la bonne musique, y a pas de débat, quoi.
1: En club, tu te produis en live ou essentiellement en DJ set ?
2: Alors essentiellement en DJ set. On a eu plusieurs demandes pour que je fasse du live parce que bah en fait sur mes réseaux sociaux et en fait je présente des formats un peu courts où je joue mes titres en live ou des fois par moment je chante même sur ces vidéos là, ce qui a amené aussi qu'on ait des demandes pour du live et donc on s'est beaucoup posé la question pour que je le fasse et on en a déduit pour l'instant en tout cas que je resterai sur du DJ set parce que en fait, comme j'étais DJ avant généraliste, j'ai appris quand même à, à lire un petit peu les gens, la piste et tout ça. Et donc en fait c'est quelque chose que j'adore. Moi quand je vais en live, je prévois rien. Quand je vais jouer sur un DJ set, je prévois pas mes morceaux. J'ai une sélection de titres, mais je veux pas prévoir un set. Je déteste ça. Et donc du coup le DJ set il te permet ça. Le live un petit peu moins, même s'il y a moyen de s'adapter. Mais ça te permet un petit peu moins ça. Et ce que j'adore aussi avec le DJ set, c'est que tu peux être dans le train en allant sur la date et écouter des morceaux et dire waouh, ouais, ça j'adore, je vais le jouer ce soir quoi.
1: Bah justement, toi en tant que producteur, tu as été signé sur des labels, alors certains sont plus ou moins gros. Contor par exemple, alors là Contor c'est la grosse maison de disques allemande, c'est l'équivalent d'un Scorpio en France. Comment est-ce que tu choisis tes labels aujourd'hui ? Est-ce que c'est en fonction de leur ADN musical ? Est-ce que c'est en fonction de leur force de promotion ? Est-ce que c'est en fonction de la relation humaine que tu peux avoir avec l'équipe d'un label ?
2: Alors, je l'ai choisi de plusieurs manières, mais la première, en tout cas, quand j'ai commencé, j'envoyais à pas mal de labels différents pour voir aussi quel label pourrait être intéressé par ma musique. Mais il y a deux types de labels. Il y a vraiment, à mon sens, je parle dans mon style de musique surtout, il y a ce. Donc le premier type, c'est les labels comme par exemple Contor, qui en fait peuvent sortir autant de la pop que de l'électro. Ils ont des sections électro et ils vont vraiment développer ton morceau à ton image en tant qu'artiste en fait. Et t'as aussi les labels que j'adore, hein, comme Purified, Colorize et tout ça, mais qui eux, ou Anjuna Deep par exemple, je pense que tout le monde va connaître ça. Ces labels-là, en fait, ils développent plus leur image de label que ton image en tant qu'artiste. Et donc, c'est deux manières d'aborder très différentes. Et je trouve que c'est des tremplins. Anjuna Deep, par exemple, c'est un tremplin énorme pour un artiste. Par contre, t'as pas la liberté de faire ta propre pochette, de faire exactement ce que tu veux parce que c'est à l'image du label. Donc, je choisis mes labels en fonction du morceau en général. Est-ce que j'ai envie que mon morceau ait une identité autre que juste musicale ? Est-ce que j'ai envie de développer je sais pas, un aspect avec des couleurs ou avec une pochette un petit peu différente. Peut-être qu'on va essayer un mini-clip pour les réseaux sociaux. Essayer de développer une direction artistique autour de ça. Ou si juste j'ai envie de sortir ce morceau et par exemple de cibler plus des DJ, des gens qui sont déjà dans les communautés de ce genre de label, par exemple Anjuna ou encore une fois Purified. Donc ça va dépendre du morceau en général. Si je trouve que le morceau a un ADN vraiment très particulier, un petit peu différent, je vais essayer de choisir des labels qui vont plus me suivre dans la direction artistique. Voilà. Donc en gros, c'est majoritairement comme ça que je choisis, et aussi par opportunité sur le morceau, parce que les labels sont pas toujours OK pour sortir un morceau.
1: Est-ce que par la suite, tu envisages de créer ton propre label et de soutenir à ton tour tes propres découvertes, tes petits coups de cœur ou tes gros coups de cœur même ?
2: J'adorerais ça. C'est vraiment un projet que j'ai. Bien sûr. Après, je veux pas le faire n'importe comment et au mauvais moment. Je pense que là, aujourd'hui, j'ai encore plein de choses à faire pour développer ma musique, pour développer tout ce qui tourne autour de ma carrière musicale, quoi. Et en fait, le label, c'est une étape un peu d'après, parce que j'aimerais vraiment faire quelque chose de construit et de pas faire ça juste parce que je me suis dit que j'avais envie de le faire. Mais plutôt de le faire au bon moment. J'essaye de fonctionner aussi à l'opportunité, c'est-à-dire que des fois t'as ce projet en tête et il vaut mieux attendre que la bonne personne toque à la porte pour dire écoute, on va le faire ensemble quoi. Et des fois moi c'est un petit peu comme ça que je fonctionne. Donc le label est bien sûr un projet, mais pour quand, ça j'en ai aucune idée.
1: Dernière question, quel pourrait être le projet ou la collaboration de rêve, celle qui si jamais elle se réalise, tu dis que t'as tout réussi?
2: Alors je vais dire
1: le Stade de France.
2: Moi je suis un non, trop petit. Non mais en fait moi je suis un éternel insatisfait. Non, j'abuse, je suis pas un éternel insatisfait, mais je suis pas en fait quand j'arrive à avoir un step, j'ai envie du step d'après. Il y en a toujours. Il y en a toujours. Donc là, je te répondrai une collab par exemple avec Rufus du Sol, ça serait un objectif pour moi magique quoi. Parce que je suis vraiment très très fan d'eux. Mais je pense que il y a plein d'autres rêves que si demain je fais une collab avec Rufus du Sol, je pense que j'aurais envie de plein d'autres choses.
1: L'aspect mélancolique de vos univers pourrait se marier parfaitement.
2: Ah, c'est ce que je pense, mais faut leur dire à eux, hein, parce que eux, ils m'entendent pas encore.
1: On sait jamais. Eh bien, on va se quitter avec une actualité. Ça vient tout juste de sortir. Lose Myself. Est-ce que tu peux nous en parler de ce morceau ?
2: Eh bien, écoute, Lose Myself, c'est... Si on fait un petit flashback, il y a quoi, 20 minutes, on va dire, quand on se parlait de la sortie avec Théo, Belong, et ben c'est ce fameux titre qu'on a fait, pour lequel je suis allé chez lui, qu'on a fini un petit peu en avance. Et donc, on l'a fini, et en fait, après, moi, j'ai bossé sur plusieurs titres avec une chanteuse basée à Berlin. D'ailleurs, c'est le premier million de streams que j'ai fait, c'était avec cette chanteuse. Et ben, cette chanteuse lui proposait de poser dessus parce que j'avais envie d'essayer d'explorer, de mettre une voix. Et en fait, ce qu'elle a fait, c'est top. C'est vraiment, elle a un petit peu chuchoté, elle a chanté, mais pas trop. Elle a vraiment respecté, tu vois ce que je t'expliquais, cette direction du morceau où il n'y avait pas vraiment besoin d'énormément de voix, mais ça apporte quand même une vraie plus-value, quoi. Et Lose Myself, c'est un titre qui marche très bien en live aussi. Le public réagit super bien à chaque fois.
1: Et ce morceau, ben, je vais le découvrir en même temps que les auditeurs, puisque, en fait, Taylor m'en parlait juste avant de lancer la séquence interview. Donc, un morceau qui est sorti chez La Beauté, c'est une nouveauté. Avant de raccrocher le micro, c'est l'instant auto-promo, où est-ce qu'on peut te retrouver sur les internets ?
2: Eh ben, sur Instagram, Taylor Music, T-H-A-Y-L-O Music, tout attaché. Et puis sur n'importe quel réseau social ou plateforme de streaming, c'est toujours le même nom, Taylo Music, T-H-A-Y-L-O. Voilà, Spotify. Peu importe où vous êtes, j'y suis.
1: Ben, vous savez ce qu'il vous reste à faire. Et on va donc se quitter avec cette nouveauté, Lose Myself, Taylo featuring Théo. Merci Taylo pour le temps que tu nous as accordé.
2: Merci à toi, c'était très très cool de parler un petit peu de tout ça.
1: À bientôt, bonne soirée.
2: Salut, à bientôt.

0: Nouveauté à l'instant pour ponctuer cette séquence interview. Vous venez d'écouter Taylo, notre invité, ici en featuring avec Théo. Leur morceau commun s'appelle Lose Myself et il est déjà disponible en digital. Pour notre classique de fin d'émission, nous rendons hommage à une personnalité qui a marqué plusieurs générations de ravers.
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0: Dans le civil, il s'appelait Mathias Touchard et son nom de scène c'était Matt Weasel Busters. Il faisait partie de ces artistes capables de faire le lien entre l'esprit free party, la hard tech, la tribe, le hardcore et puis toute cette nouvelle vague de hard music qui déferle là comme ça depuis moins d'une dizaine d'années. Pendant plus de 20 ans de production et de DJing, il a apporté sa vision des complexés de la fête. Des BPM très élevés, beaucoup d'humour, une énergie communicative et une présence constante sur les scènes européennes, des festivals underground aux festivals les plus emblématiques de la culture rave. Le morceau que je vous propose de découvrir s'appelle Casual Trend. Il était publié en 2024 sur le label Superfluid et c'est un titre qui résume assez bien l'univers de ce producteur, une rythmique implacable, des influences hardtech assumées et puis ce sens du gimmick efficace qui transformait souvent ses productions en véritables armes du dance floor. Pour saluer sa mémoire, voici notre classique de la semaine, Matt Weasel Busters avec Casual Trend. DJ Academy, c'est terminé pour cette semaine. La tracklist et le podcast de l'émission seront très prochainement disponibles sur les internets. Et on se retrouve la semaine prochaine, même heure et même endroit pour de nouvelles aventures électroniques.
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1: Ça y est, c'est la fin de l'été, c'est le début de l'automne, et les voilà, cette dernière tentation de Zebra, 7e saison, 7e quand même. Ça fait donc 7 longues années que je suis là, chaque semaine, à témoigner de la vitalité de la scène rock et groove et électro-indé. C'est complètement subjectif, c'est du style à la Zebra, mais il faut dire que le repas est bon. Oui, je me lance des fleurs en tant que cuisinier, c'est plutôt pas mal, on va dire. Et là, donc, c'est la rentrée, et comme ça fait 3 mois qu'il n'y a pas eu d'émission, imaginez-vous bien qu'il y a eu tellement de nouveautés à sortir cet été qu'on va revenir un peu en arrière. Donc, il y a du stock pour au moins quelques semaines hein, dans la mise à jour de mes tentations. Mais commençons par ce nouveau bootleg au ton estival. Attention, il va faire mal celui-là. J'avais envie depuis quelques temps de m'occuper du cas de Camaro, Femme Like You. Ouais, je sais, c'est une grosse merde de mariage, on va dire, mais je sais pas, il y avait un truc en me disant je peux pas laisser ça tel quel, et donc je l'ai mélangé à Cool and the Gang avec Get Down on It. Puis comme vous le savez bien, je peux pas mettre juste deux sourds, j'en ai mis deux autres, Spice Girls d'un côté, Wild Cherry avec Play That Funky Music de l'autre. Ça reste funky, sans surprise, c'est un poil variété, mais excitant quand même, un peu consensuel, voilà, consensualité. Voilà, donc ce bootleg, nouveauté qui s'appelle Cool Maro, pour ouvrir cette 7e saison des dernières tentations. Écoute ça.

c'est cool, c'est tellement cool ce titre de Cooper T, Disco, ce duo rap de Manchester, né pendant le confinement, fruit d'une collaboration entre deux artistes qui évoque la réalité et le côté hilarant de la vie de la classe ouvrière à Manchester, avec cette dance music nonchalante typique du style de la ville, on pense au Happy Mondays par exemple. Cooper T ont été révélés lors de leur tournée anglaise avec Sleaford Mods et leur EP sorti le 4 septembre, c'est vraiment un banger. Il y a 4 titres, 4 bombes. On va descendre en Angleterre, parce qu'on va y rester souvent pendant cette émission, cette fois-ci à Londres, avec Fat Dog qui fait de la dance rock aux accents électro-rave avec un peu de saxophone, on leur pardonne. Et un chanteur moustachu hurlant du nom de Joe Love qui passe la moitié de ses concerts dans la foule parce qu'il aime ça. Là, on sent aussi la culture des pubs et du pétage de plomb dans une transe contagieuse. C'est la tendance anglaise en ce moment de revenir à post-punk très dansant comme Get Down Services, Yard Act, qu'on écoutera tout à l'heure d'ailleurs. Mais voici Fat Dog avec un extrait de leur album qui sortira le 2 octobre, Cancel Me, I'm Tired.

Oh, ils sont bons, ils sont excellents, je les adore. Mad, le trio électro-funk londonien avec quelques ex-bretons dedans qui rappellent les bonnes heures des Chemical Brothers et de Mister Oiseau, voire un peu Daft Punk aussi, avec une dimension live jouée organiquement. Excellent musicien, très bon concert chez Mad. Leur EP Overload est sorti en juillet dernier. 6 titres, 6 bombes de dancefloor, dont celui-là qui s'appelle The Way. Ah, voici mon album de l'été, voire même de l'année. Pour l'instant, c'est mon top du top. Voilà l'album de Alewia, chanteuse et productrice londonienne d'origine égyptienne et éthiopienne, qui a sorti Zero en juillet dernier. Tout l'album est bon, c'est merveilleux de bout en bout. Les voix, les musiques, les productions, tout est parfaitement pensé et réalisé. C'est un voyage entre Londres, le Caire et l'Éthiopie dans lequel on se perd avec délice. Je l'ai écouté en entier plusieurs fois, il m'a toujours fait du bien et donc il sera sûr de marquer ma vie. J'ai déjà hâte de voir Alewia en concert, elle passera à Paris à Petit Bain au mois de novembre. Et la chanson que j'ai choisie ce soir s'appelle « C'est là ».

On était à Manchester tout à l'heure avec Cooper T, on y est encore avec Anthony Zmirek à l'instant. Ça fait un moment que je diffuse ses chansons à Anthony, ex-prof qui fait maintenant de la dance music très habitée. C'est un excellent auteur, storyteller qui raconte ses histoires de jeunes poètes romantiques. Un poil cynique aussi hein, sur de la house music de très bonne qualité. Dans ce sens, il est un digne successeur de Mike Skinner avec The Streets. Et Anthony Zmirek a sorti son deuxième album cet été appelé Decoding Bird Song. On a écouté Bookie's Favorite. Et c'était précédé par Jeshi, rappeur londonien qui fait du rap produit pour les clubs avec Cameo Blush, c'était Linea Rossa. Je parlais de Yard Act tout à l'heure, les voici, ils ont signé un des meilleurs albums de l'année, leur troisième qui est sorti en juillet, il s'appelle You're Gonna Need Little Music. Le groupe de Leeds qui s'affiche comme les dignes successeurs de Pulp avec de très bons textes et cette touche post-punk de leur début qui reste un peu avec plus de groove, un groove bien maîtrisé. Et l'album s'ouvre magistralement avec ce titre Empty Pledges aux arrangements fantastiques dans lequel il pose cette question: où est le mal à être fier?

La scène irlandaise est en pleine bourre autour de Fontaines D.C. Il y a plein de groupes qui font parler d'eux. Et là, vraiment, le gros groupe de Dublin qu'il faut suivre, c'est Gurriers, qui ont sorti leur album hier, Nobody's Coming to Save You. Vraiment, c'est du très très bon noise rock avec des rythmes dance qu'on retrouve plus présents d'ailleurs sur cet album, notamment dans ce titre Party Lines. Gurriers, qui est un groupe radical et engagé en s'attaquant aux fractures politiques et économiques mondiales. Ils sont pas là pour s'excuser, hein. C'est clair, on le sent dans le son et dans les textes. Gurriers sont en tournée européenne au mois de novembre, allez les voir. Autre groupe qui monte vite dans la scène anglaise, c'est Westside Cowboy. Ça fait un moment que j'en parle, hein, dans ces dernières tentations de Zebra. Le groupe de Manchester qui a un très très bon niveau, on sent une maturité impressionnante chez eux. On les avait aperçus en ouverture de la tournée de printemps de Guise, et là maintenant ils en sont à un stade où ils sont sold out partout, autant en Angleterre qu'à Paris ou ailleurs. Ça joue bien, c'est intense, c'est cohérent. Leur album It Goes On est sorti en août et on écoute maintenant Dobro.

C'est très très bon ce trio rock virtuose de Bristol appelé Mould. Là aussi j'en parle souvent, qui manie aussi bien le rock teigneux que les arrangements soignés. On sent quelques influences qui rappellent XTC ou Supergrass, autant dans leur musique que leur cynisme jovial, très anglais. Voilà, on sent qu'ils s'éclatent mais qu'ils ont envie de foutre le bordel. L'album est sorti en juillet et vivement une date en France, ils n'ont pas encore joué ici, quoi. On les attend. Mould qu'on a entendu avec Float. Direction les États-Unis maintenant. Oui, il n'y a pas que l'Angleterre et l'Irlande dans la vie, avec ce musicien et chanteur que j'adore, Eddie Ninevee, virtuose de la guitare, excellent chanteur soul blues, qui annonce un album pour début novembre avec un single terrible, ultra funky, au son lourd et saturé, genre les Black Keys quand ils étaient super bons. Ah bah tiens, l'album est produit par Dan Auerbach, d'ailleurs justement le leader des Black Keys. Le single s'appelle All Along Coming For You, que Classic Rock a qualifié de machine à groove sudiste délicieusement grasse. Écoute ça.

J'adore ce groupe, Psychedelic Porn Club Pets, le groupe de Perth en Australie. Toujours dans ce style typiquement côtier de l'Australie qui va du rock garage psyché à la pop harmonique raffinée avec un groove funk encore plus marqué sur son nouveau single appelé Juice a Jumbo Jet. Sorte de In Excess qui s'est pris un mur de graillon dans la gueule. Voilà, il n'y a pas encore d'album annoncé, donc on déguste ce nouveau single. Allez, on va finir avec de la musique bien cool maintenant. Alabama Shakes dans un premier temps. Oui, le retour du super groupe américain mené par Brittany Howard qui ont sorti un nouvel album 11 ans après le dernier, hein, quand même, appelé I Must Be Dreaming, sorti en août dernier. Retour à l'excellente soul sudiste qu'ils avaient propulsé au début des années 2010. Cette fois plus feutrée, introspective, nocturne, c'est doux, c'est soyeux, ça chante bien, c'est super. Voici Alabama Shakes avec Tea Time.

0: Ah, ça défonce. Chase and Status, les champions de la drum and bass anglaise actuelle, avec un nouveau single Disgruntled sorti cet été, une prod de dancehall avec des sons plus rock dans lequel on retrouve le rappeur Jay Huss et puis leur collaborateur habituel Ira. Ah, c'est imparable, je l'ai joué cet été en DJ set, c'était mortel. Et puis juste avant, Xarface, le super groupe américain avec Inspecta Deck, ex-Wu-Tang Clan et Ésotérique, qui ont invité un mec appelé Frankie Pulitzer, derrière lequel se cache, surprise, Tom Hardy lui-même, qui a toujours voulu faire du rap, et là franchement ça déchire, il rappe super bien Tom Hardy. L'album de Xarface et Frankie Pulitzer est sorti cet été. Voilà pour cette nouvelle fournée de Dernière Tentation de Zebra, en ouverture de cette 7e saison qui s'annonce. Une émission enregistrée pour Radio Vostok à Genève et diffusée sur plusieurs radios en France et en Belgique. Toutes les infos sont sur mon site zebramix.fr en page radio. On se retrouve la semaine prochaine avec plein de nouveautés. Ciao.
1: Il y a une toute petite porte dans mon bureau, Maxine. 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
1: Oh, mais c'est un acteur, c'est un des acteurs les plus intéressants du siècle.
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1: Il est très respecté. 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

0: Salut Camille, comment ça va? Alors si je te dis pièce de théâtre dans un tribunal, est-ce que ça te parle?
1: Eh ben je dirais météo grise mais ambiance violette au tribunal.
0: Puisqu'aujourd'hui dans l'émission, on mêle théâtre, fait divers et justice avec une initiative vraiment hors du commun. Dans le cadre de la Nuit du Droit, le tribunal judiciaire de Vienne va ouvrir sa grande salle d'audience à la création artistique. Le mardi 6 octobre, la compagnie Il Valet y jouera la pièce Violette Nozière, Le Procès, une immersion au cœur d'une affaire criminelle des années 30 qui aborde des questions brûlantes et très actuelles, notamment l'inceste, la parole des victimes et les rouages de la justice. Et pour en parler aujourd'hui dans le studio, nous recevons Yannick Bordel. Bonjour à vous.
2: Bonjour.
0: Alors, vous êtes un local de l'étape avec un parcours assez impressionnant, assistant d'Alexandre Astier sur ses spectacles sur le film Kaamelott, tout comme celui de Jérôme Commandeur. Metteur en scène et comédien, vous êtes aussi connu pour votre seul en scène hommage à Robert Lamoureux, si je ne me trompe pas.
2: Absolument.
0: Et vous mettez aujourd'hui toutes ces compétences au service de cette expérience judiciaire et théâtrale hors norme. Voilà, on va présenter donc cette présentation théâtrale qui se déroulera quand même dans un lieu atypique pour du théâtre, le tribunal judiciaire de Vienne, et c'est vraiment ça qui nous intéresse. On en parle en détail juste après un petit tour de présentation et le traditionnel questionnaire musical de Camille.
1: Alors, si vous étiez un instrument de musique pratiqué ou envisagé, quel serait-il?
2: Je dirais le piano quand même. Oui.
1: Et j'ai oublié la première question dans l'émotion. Quel support utilisez-vous prioritairement pour écouter de la musique?
2: Le truc, c'est que je suis souvent en déplacement, donc c'est beaucoup mon téléphone. Oui.
1: D'accord, beaucoup du streaming.
2: Oui, beaucoup de streaming.
1: Un musicien ou une musicienne que vous appréciez particulièrement?
2: Je crois que mon top 1, c'est quand même Ben Harper. Hein. Oui, j'ai beau m'en éloigner, j'y reviens à chaque fois. Ouais.
1: D'accord. Un compositeur ou une compositrice de musique plutôt classique? Qui avez-vous en tête?
2: J'ai en tête Didier Skiban. Je sais pas si vous l'avez ici au studio. Non, Didier Skiban, c'est un Breton et je suis absolument fou de sa musique. Et il compose ses mi-classiques, mi-jazz et aussi avec beaucoup d'inspiration bretonne. Et il a composé pas mal d'albums solo et certains ont été. Je pense que lui-même a participé à l'orchestration pour l'Orchestre symphonique de Bretagne. Et en classique contemporain, c'est pareil, il est sur le podium pour moi. Ouais.
1: Parfait. Un style de musique qui vous communique énormément d'énergie?
2: Pour ça, j'ai dû regarder ma playlist sport et c'est rap français des années 90, quoi.
1: D'accord.
2: Voilà, on me met un petit MC Solar, je peux aller courir, avec en alternance des petits lives de Clapton quand il est en forme. Donc voilà, des petits solos de rock comme ça, ça me met en forme. Ouais.
1: Parfait. Alors là, on remonte encore un tout petit peu plus loin. Quelle est la chanson ou la comptine qui vous vient de l'enfance? Et seriez-vous capable d'en fredonner quelques notes?
2: Je peux fredonner absolument quelque chose, sauf que c'est pas une comptine et j'ai pas grandi avec des dessins animés, mais je peux essayer de vous siffler un truc. Mmh. C'est vraiment lié à l'enfance. Je crois que j'ai 4-5 ans et ça m'a jamais quitté. Et c'est un truc du genre... Toun toun touroun toun toun toun toun toun toun touroun. Je sais pas si vous l'avez.
1: Oui, c'est la 7e compagnie.
2: Oui, madame. Voilà. C'est absolument le générique de la 7e compagnie et qui a remplacé Disney chez moi. Ouais.
1: Voilà. Yes.
3: Félicitations.
1: Oui. un titre, alors cette fois emblématique de l'adolescence, je pense qu'il y en a beaucoup là.
2: Il y en a beaucoup et l'avantage c'est qu'ils sont tous compilés sur un seul et même album qui s'appelle Life from Mars. Du bien nommé Ben Harper, et lui je crois que je l'ai écouté de mes 15 à 20 ans tous les jours, absolument tous les jours. Donc voilà, c'est un double album et je n'ai fait que ça de mes 15 à 20 ans. Ouais.
1: Mantra musical.
2: Absolument.
1: Un ou une auteur, compositeur, interprète que vous placez justement sur la plus haute marche de votre hit parade perso?
2: Je crois que je mets Brel. Hein.
1: D'accord.
2: Oui, Brel quand même. En auteur, compositeur, interprète, je pense qu'il coche absolument toutes les cases. Oui.
1: Et puis intemporel.
2: Intemporel, oui.
1: Une musique ou peut-être un interprète contemporain cette fois qui vous oblige à sortir un petit peu de votre zone de confort, si jamais ça existe?
2: Oui, ça existe. Moi, il y a un style musical qui m'est totalement étranger. J'ai fait l'effort 2-3 fois et je comprends toujours pas. C'est tout ce qui est métal. tout ce qui va aller très fort, ça, j'y vais de bon cœur, mais je comprends pas.
1: Même si c'est mélodieux.
2: Ben ouais, alors c'est là, c'est que j'arrive pas à distinguer la mélodie, j'arrive pas à c'est peut-être une déformation. Moi, j'ai grandi avec Ben Harper, avec une guitare, et d'un coup, là, il y a peut-être trop d'informations pour moi, et j'arrive peut-être naïvement pour essayer de saisir quelque chose, et j'arrive pas encore à adapter la fréquence pour ça. Donc je fais l'effort, mais je suis pas à l'abri d'un jour d'y arriver.
1: Ouais, mais trop de saturation. Hein.
2: Oui, voilà, il y a ça. Oui. Ouais.
1: Et enfin, quelle musique du monde vous font le plus voyager ?
2: Eh bien, moi, vous me mettez par exemple une petite flûte amérindienne. Oui, je pars. Je pars loin et pour un moment, oui.
1: Le vol de nuit s'en va.
3: C'est ça. Eh bien, merci. On s'écoute un extrait donc, de Ben Harper avec Diamonds on the Inside, extrait du même album.

0: Vous êtes sur les 89.5 FM de Croc Radio dans le local de l'étape. Notre local de l'étape, c'est Yannick Bourdel de la compagnie Il Valet qui nous présentera dans quelques instants ce magnifique spectacle qui aura lieu au tribunal judiciaire de Vienne ce mardi 6 octobre dans le cadre de la Nuit du Droit. Mais tout ça, c'est juste après la petite revue de Presqu'île de Camille.
1: Commencer par notre Dauphiné libéré très très local avec samedi dernier en page 9 un retour qui nous a peut-être pas ce qui ne va pas vous surprendre pour ceux qui fréquentaient le début de l'avenue Général Leclerc, c'est la file d'attente longue et avec n'importe quelle heure du jour et de la nuit à la station Total, à côté d'une boulangerie qui trinque, hein, vous l'avez peut-être constaté.
0: Ah oui.
1: File d'attente, coup de klaxon et parfois des accrochages. Donc la station-service Cour de Verdun est prise d'assaut par les automobilistes et c'est un petit peu le cas dans toutes les stations de cette enseigne, on va dire, qui prétendument pour faire des prix intéressants.
0: Mais c'est-à-dire que la boulangerie perd du chiffre d'affaires ou
1: augmente vraiment son chiffre aussi, forcément par rapport aux éléments. Alors, il y a deux semaines, on avait parlé de l'IA, je sais pas si vous vous en souvenez, et j'ai apprécié l'entretien de ce samedi 26 septembre, aussi toujours dans le Dauphiné libéré, avec l'écrivain de science-fiction Alain Damasio, dont le livre « Vallée du silicium » paru en 2024 évoquait déjà les risques d'une intelligence artificielle omniprésente dans les relations humaines. Et donc ce même auteur se dit alarmé des évolutions de l'IA, puisqu'il considère qu'on n'a jamais développé une technologie à ce point-là en mode apprenti sorcier. Donc en tant qu'écrivain, on lui demandait s'il utilisait ces modèles dans sa pratique professionnelle et il avoue avoir essayé au point qu'il a même dû arrêter parce que ça perturbait vraiment trop son propre processus créatif. Il avait un projet par rapport à la création d'une langue de l'eau et il a eu recours à Claude d'Anthropique pour essayer de trouver une espèce de vocabulaire qui pourrait parler à l'humain. Il a commencé donc à travailler sur l'élaboration de cette langue de l'eau et il a testé ses idées avec l'IA et ça l'a vraiment perturbé parce que il cite, c'est comme si j'avais un pote qui me donnait les solutions tout de suite, immédiatement. Elle me proposait des choses que je n'avais pas le temps d'assimiler, de construire, sans que j'aie le temps de déployer ma réflexion, mon envie. Ça venait casser mon désir de créer. Et donc, on lui pose aussi ensuite la question, comment voit-il la responsabilité aujourd'hui d'un écrivain de science-fiction ? Est-ce qu'il va plutôt se transformer en lanceur d'alerte, finalement ? Et il se dit qu'il n'a pas l'impression qu'en France, il y ait suffisamment de gens conscients de ce qui est en train vraiment de se passer. Avec le philosophe Baptiste Morisot, ils étaient même en projet d'un livre sur ce que produisent vraiment les chatbots, c'est-à-dire les robots conversationnels, sur la relation humaine, sur l'attention humaine. Et il se dit préoccupé. Et qu'il faudrait vraiment pour réguler cette technologie que les grands de ce monde, à savoir ceux qui sont très très en avance, donc les États-Unis et la Chine, puissent mettre au point un traité un petit peu comme en matière d'armes nucléaires, parce que il faudrait vraiment, selon lui, stopper d'une manière majeure l'usage pour pas que tout se délite. Vous avez vu, il y a eu pas mal de réflexions suite aux remarques de cet ingénieur qui a quitté les deux sociétés.
0: Ouais.
1: Et voilà.
0: Et justement, ce serait intéressant par rapport à ça, par rapport à ce phénomène IA, d'avoir votre point de vue en tant que comédien, metteur en scène. Comment est-ce que vous voyez ça, plutôt du mauvais œil, d'un bon œil ? Est-ce que vous avez peur pour la création artistique ?
2: Oui, c'est une bonne question. Je me la pose de temps en temps. Moi, je sais que dans mon approche, je comme tout le monde, je pense que j'y suis allé. J'ai essayé, j'ai été surpris, très surpris. Ça m'a fait peur. je crois qu'aujourd'hui, maintenant qu'on a un peu de recul et qu'on constate la puissance de ce dont l'IA est capable, moi, j'essaye un peu de me préserver et j'allais dire de n'en tirer que le bon. Et quand j'entends le bon, c'est un coup de main d'organisation, quoi. Mmh. C'est un coup de main de allez, c'est un peu le bordel dans ma tête où j'ai des idées. C'est un truc de c'est un coup de main d'organisation, de bon sens ou beaucoup de recherche. Moi aussi, je l'utilise pour beaucoup de recherche parce que il va très vite, il va fouiller partout. Et moi, je suis un passionné de recherche, je cherche tout le temps des trucs.
3: C'est ça.
2: Donc,
3: c'est...
2: passer mon temps sur Google, machin, là, d'un coup, je me dis, bah, il fait le taf à ma place. Et puis, il va surtout très vite là où moi, ça m'aurait pris plus de temps. Donc, j'essaye de m'en servir.
3: Voilà, comme une encyclopédie.
2: Comme un assistant qui fait des trucs. Mais par contre, je m'en méfie pour la création. Évidemment, j'ai tenté des trucs par curiosité, etc. Marche, mais on se rend bien compte que tout ça est limité. Et puis, il n'y a pas aussi soit la fragilité, soit le défaut humain, soit la sensibilité. Ouais. Et même dans les rendus d'images, etc. Moi, je peux trouver ça très beau, mais ça va m'ennuyer. Je pense que si c'est fait par une machine, quoi. Le principe va m'ennuyer, ouais.
1: Voilà, je sais pas si vous voyez, mais il y a pléthore d'affiches qui sont produites comme ça. On les reconnaît au premier coup d'œil.
2: Absolument, oui.
1: Avec toutes ces couleurs, excessivement chargé. Je pense à tous les graphistes qui nous écoutent et qui doivent dire tout ce qu'on leur a appris, en fait.
2: Oui, de ne pas faire. C'est fabuleux, ouais.
1: Voilà. Elle fait tout à fait ce qu'il faut pas faire.
2: Et j'ai eu peur pour eux, pour les graphistes. Et peut-être qu'en ce moment, on est en train de retrouver un peu d'espoir, justement, quand on voit les daubes que l'IA est capable de faire. Et puis c'est pareil, il faut faire des prompts, donc monsieur, madame, tout le monde, et j'en fais partie, on n'est pas des pros de ça. Donc du coup, on va générer des choses assez simples. C'est pas... Enfin, j'en sais rien, mais par contre, oui, d'ici quelques années, c'est quand même prodigieux, c'est quand même... je crois que ça va devenir une arme, mais c'est comme tout, quoi. Soit ça nous flingue tous, soit on arrive à passer entre les gouttes. Oui, de toute façon, voilà.
1: Alors justement, il y a aussi un aspect que nous revendiquons souvent à ce micro, c'est l'aspect environnemental. Et justement, dimanche, dans le Dauphiné du 27, il y avait en page 10 et 11 un petit retour sur l'actu vraiment locale viennoise. Et notamment, on avait relayé aussi à ce micro, on était au lendemain de la marche pour le climat. Enfin, ou sur le lendemain de la marche pour le climat, près de 200 personnes donc, qui avaient marché à Vienne. Et surtout, en termes d'environnement, un événement donc, qui s'est tenu à Pont-Évêque. Et je mets un petit peu en avant aussi les élèves, notamment les éco-délégués du collège Georges Brassens de Pont-Évêque, qui ont participé à cette mobilisation pour trouver justement des solutions. Donc... après l'été caniculaire et l'interminable sécheresse qu'on voit encore, pas facile de trouver les ressources pour espérer, mais énormément d'associations se sont quand même réunies pour ce marché de l'environnement et pour essayer de montrer des 11 d'espoir. Et comme on aime bien mettre en avant les plus jeunes, et ben c'est eux que je mets un petit peu en exergue. Donc justement, l'espoir ne viendrait-il pas des jeunes? C'est ce qui est cité par Edith Rivoire dans l'article. Ils sont 4 éco-délégués du collège Georges Brassens de Pont-Évêque. Dans leur établissement, ils organisent des dizaines d'événements pour lutter contre le gaspillage, nettoyer les alentours du collège, recycler, faire du troc. Et ils sont conscients de dire, certains rigolent, disent que ça ne sert à rien, commentent Lilou, Hugo et Elias. Ils sont accompagnés de leur professeure référente, Tétiana Paul, mais certains s'intéressent, d'autres commencent à avoir une prise de conscience. Donc on va être un peu comme eux, plein d'énergie. Il faut pas lâcher l'affaire. Et l'engagement ne va pas s'arrêter là, parce que si on ne fait rien, forcément, ça sera encore pire pour ceux qui arrivent. Et donc c'est pas concevable. Voilà pour la petite once quand même d'espoir, sachant que, comme toujours, dans cette matière, chaque fois qu'on fait on avance un peu, c'est pas forcément très spectaculaire, mais les petites gouttes d'eau font les océans. C'est ce que disait notamment Zéro Déchet Parce que maintenant, enfin, vous avez dû pouvoir le constater tous les deux, quand vous êtes à un événement, c'est rare. Normalement, il n'y a plus de gobelets jetables. On est tous passés à des verres consignés ou enfin une façon. Bon, ben, il y a ne serait-ce que, je ne sais pas, 3-4 ans en arrière, ce n'était pas le cas. Donc, ce n'est pas grand-chose, mais c'est toujours ça. Et puis, la deuxième main, etc., il y a plein de choses. Toujours la même page, alors rien à voir avec le sujet, mais on l'a reçu souvent à ce micro, puis je pense qu'au mois de novembre, on lui demandera de regrimper les trois étages. C'est notre Martial Fiat local, qui sort donc son deuxième roman, cette fois en direction du public adulte, qu'il publie à nouveau sous le nom de Simon Walsh, et ce qui s'appelle 143 Allée B. Donc Martial Fiat présente son dernier roman à Sainte-Colombe, et je pense qu'on le fera venir prochainement pour en entendre parler. Ensuite, ça c'était plus récemment, c'est hier, l'occasion de mettre un petit point d'éclairage justement à Vienne sur tout un programme pour le mois d'octobre qui commence donc demain. Il s'agit de littérature, de musique et de danse. Et pour ce dernier trimestre, la médiathèque et son réseau sur le territoire ainsi que le Conservatoire de musique et de danse de Vienne vont foisonner de temps fort. Donc on vous invite d'ores et déjà dès ce samedi à Vienne avec Biblie en folie, donc ça sera la deuxième édition. C'est la deuxième édition de la journée nationale dédiée aux bibliothèques avec de nombreuses propositions ludiques pour découvrir toute l'offre. Le 8, il y aura la rentrée littéraire avec ses coups de cœur et la rencontre avec trois auteurs. Sont annoncés Lucie Bérard, Amanda Dévy et Jean-Marie Blas de Robles. C'est sur inscription dans l'auditorium du 30. Et puis le 31 octobre, donc tout à la fin du mois, pour Fantasy historique avec les auteurs Clément Bouhélier et Victor Fleury, encore à la médiathèque. On a aussi, alors nous sommes sur Croc Radio, donc on parle toujours un peu musique. Octobre s'annonce aussi créatif et musical. Ainsi, un temps fort, s'il en est, avec le retour de NEO, le New European Orchestra, le 24 octobre, en format symphonique, qui va rassembler quand même 90 jeunes musiciens venus d'Estonie, de Lettonie, d'Espagne, de Belgique, du Portugal, d'Italie, etc., pour deux concerts exceptionnels. Ça s'appellera Destin d'Amant au Manège. Et le 10 octobre à 17h, le collectif 30 fera à son tour résonner Brahms, un quintet, et Schubert, un quatuor, sous les voûtes du musée Saint-Pierre. Donc, autant de temps fort à prévoir. N'hésitez pas aussi, on en reparlera tout à l'heure, à aller voir l'exposition Voix de féminine à Vienne, qui nous donne cette semaine et la semaine prochaine peut-être encore des idées de femmes du moment. Alors, ça tombait très très bien, là je passe à la partie magazine nationale, le Télérama de ce mercredi. Titre en première page, Mémoire de filles, et met en avant Judith Godrèche et Annie Ernaux, respectivement toutes les deux en photo alors qu'elles ont 18 ans. Et ça met en lumière le projet qui va résonner avec ce qu'on va dire tout à l'heure. Donc, elles sont chacune à leur manière des icônes féministes, ça je ne vous apprends rien, mais Judith Godrèche, ça y est, se lance à

0: Non, on se défend pas, mais atteste. Il fallait que ce soit une femme, et une femme comme Judith, qui s'empare de mon livre. Donc, visiblement, elles ont travaillé vraiment ensemble, et elles vont nous proposer une lecture et une mise en image d'un vrai acte, j'allais dire, oui, revendiqué. On va peut-être s'arrêter là parce que je place à notre invité. Vous dire que on en reparlera sans doute la semaine prochaine. Le 1 s'intéresse, lui, cette semaine au roman national, c'est-à-dire est-ce qu'il y a un seul roman national au sens est-ce qu'on a eu, on écrit, l'histoire s'écrit et on en fait partie, et à qui doit-on confier ce roman national, est-ce qu'il y en a qu'un, et ça pose aussi toute la question du langage. Vous avez vu avec les mouvements de contestation là, notamment d'hier, on a trop tôt fait avec les réseaux de s'en tenir à quelques secondes de prise de parole un peu décontextualisée. On va mettre en avant en boucle une poubelle qui brûle, mais on oublie ce qu'il y a autour. Et donc, ce langage un peu réducteur, ce langage un peu racoleur, selon les cas, c'est pas forcément celui de la vérité. Et donc, on a peut-être besoin d'ouvrir plus grand les yeux, en tout cas de sortir des sentiers battus et puis surtout des œillères.
1: Effectivement, merci beaucoup Camille, une petite page musicale avant de passer à la présentation du spectacle de notre invité, mais deuxième choix musical de notre invité, vous en parliez tout à l'heure dans votre questionnaire musical, on s'écoute un morceau de Jacques Brel, Les Marquises. Qu'est-ce que ce morceau évoque pour vous ?
2: Il évoque pour moi l'incarnation absolue de ce qu'était Jacques Brel. En tout cas, moi, quand je l'écoute, je ne peux pas m'empêcher de. J'ai beaucoup travaillé sur Jacques Brel et presque je le vois aux Marquises. Et en le voyant aux Marquises, je vois également les 20-30 années de carrière qui ont précédé son départ de Tour du Monde, ce Je claque tout, la liberté absolue. Je vois la liberté absolue d'arriver dans les Marquises et de se poser comme ça et d'acheter une maison et de vivre là-bas. Pour moi, c'est l'incarnation de l'homme libre, libre par excellence. Et les Marquises me touchent infiniment parce que c'est son dernier album enregistré. Et on raconte que, alors il était déjà malade, il avait son cancer du poumon, il avait un poumon en moins, il rentre à Paris, enregistrer cet album, et on raconte qu'en studio, de son état de santé et aussi de la performance qui est encore la sienne, il lui fallait une ou deux prises pour enregistrer chacune de ses chansons. Et moi, cet album-là me bouleverse parce que je sais que c'est le dernier. Je pense qu'il savait lui aussi que c'était le dernier, donc c'est les derniers mots. Et à chaque fois que je me dis que ce type-là a enregistré ça en une prise, je trouve ça fou. Tout à l'heure, on parlait d'IA. Courage, l'IA, pour être à la cheville de Jacques Brel.
1: Eh ben, c'est le. On ne pouvait pas dire mieux. Merci. On s'écoute Les Marquises.
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0: Voilà, un beau voyage aux Marquises. Merci pour cette invitation au voyage de la liberté avec Jacques Brel. C'était le choix musical de notre invité Yannick Bourdelle, qui présente un magnifique spectacle, une présentation inédite dans le cadre de la Nuit du Droit au tribunal judiciaire de Vienne ce mardi 6 octobre avec donc votre compagnie Il Ballet. Vous jouerez la pièce Violette Nozière, le procès. Donc c'est, je le disais, c'est une immersion au cœur d'une affaire criminelle des années 30, 1934 plus précisément, qui aborde des questions brûlantes et très actuelles, donc à savoir l'inceste, la parole des victimes et les rouages de la justice. On va rentrer dans les détails, vous allez tout nous expliquer sur ce concept et l'adaptation de ce fait historique et en pièce, mais présentons d'abord nos auditeurs la jeunesse de ce projet de jouer une pièce de théâtre dans un tribunal et dans le cadre de la Nuit du Droit. Comment est venue l'idée et la jeunesse de ce projet ?
1: Elle est venue il y a quelques années. Je me souviens plus très bien comment Violette Nozière m'est venue à moi. En tout cas, je me souviens d'avoir... La première chose qui m'a surpris dans son histoire, c'était d'apprendre qu'une femme avait été condamnée à mort et 30 ans après réhabilitée. Et je me suis dit, Dieu merci, on ne lui a pas coupé la tête parce que sinon elle n'aurait jamais été au courant. Et il y avait un truc que je ne comprenais pas dans cette espèce de justice qu'on rend. En théorie, on la rend et elle est... pas dire valable toute la vie, mais en tout cas elle dure. Et là je me suis dit, tiens, c'est bizarre, on condamne à mort et puis on réhabilite. Donc j'y suis retourné après par curiosité et là j'ai plongé dans l'affaire et j'ai eu très vite, je crois, beaucoup d'empathie pour cette jeune fille de 18 ans qui, alors beaucoup d'empathie, attention, elle a quand même empoisonné ses parents, son père est mort, son crime elle l'a fait, elle l'a tout de suite reconnu, mais empathie par le fait que très vite, lors du premier interrogatoire devant le commissaire de police, instantanément, elle évoque la raison pour laquelle elle l'a fait, c'est-à-dire un peu de vouloir se débarrasser de son père parce que son père abusait d'elle. Et quand on voit la complexité que c'est aujourd'hui de prendre la parole, d'avoir le courage, etc., etc., tout ce parcours du combattant que c'est en 2026, alors je me suis dit, mais à quoi ça devait ressembler en 1933? Et je sais pas, j'ai été pris, je crois que j'ai été bouleversé par son courage, vraiment par son courage, voire même un courage, comment je pourrais dire, presque inconscient, parce que dans les faits, ça se retourne contre elle, ça devient même contre-productif, parce que du coup, elle passe aux yeux de l'opinion pour une folle. Franchement, ça lui rend pas service. Alors certes, elle dit la vérité, mais c'est une parole tellement inaudible que ça ne l'aide pas, à tel point qu'au jour du procès, même son avocat à lui ne peut pas tellement aller sur ce terrain-là, parce qu'encore une fois, il va aggraver son cas. Donc je l'ai vue prisonnière de tout et d'une époque, et là où le patriarcal est quand même au sommet, le chef de famille et le père de la nation, il est intouchable. On est dans les années 30, enfin il y a l'enquête sera faite par des hommes, elle sera jugée exclusivement par des hommes, le jury populaire ne sera que composé d'hommes. Non, je crois que j'ai été bouleversé par cette histoire et le courage qu'elle a eu de dire la vérité. Et voilà, donc c'est né comme ça. Pourquoi faire une pièce, j'en sais rien. En tout cas, moi, j'avais vraiment cette curiosité d'aller faire un petit voyage dans le temps. Donc j'ai commencé à écrire une pièce sans contrainte, sans trop savoir où ça allait me mener. À un moment donné, il a commencé à y avoir 3, 4, 5 comédiens sur le papier. Ça a commencé à me faire peur parce que tourner ça aujourd'hui, je me dis, mais la culture, elle est pas réputée en ce moment pour avoir des budgets, voilà.
0: Effectivement, c'est une bonne prise en compte.
1: Oui, voilà. Donc on fait avec la réalité. C'est bien beau d'avoir des idées, mais encore faut-il les mettre en application. Donc je me suis dit, où est-ce que je pars avec ça? Et puis un peu par hasard, je me suis aperçu qu'un spectacle avait été préalablement joué dans un tribunal et je me suis dit, mais ça, je rêve une fois que ce spectacle puisse se jouer là-bas. J'avais vraiment ce rêve de donner une représentation dans un tribunal. Et puis, j'ai tenté un premier tribunal. Le premier m'a dit oui. Je me suis dit, tiens, ça n'a pas l'air très compliqué, cette histoire. J'en ai tenté un deuxième, un troisième. Ils m'ont tous dit oui. Alors oui, parce que je pense que le sujet les a touchés, la proposition les a intéressés, etc. Et je me suis dit, ben voilà, j'ai retravaillé l'écriture pour en faire exclusivement le, le, la retranscription du procès, la reconstitution du procès. Et puis j'ai focalisé un petit peu sur les tribunaux. S'ils tendent la main et qu'ils m'ouvrent les portes, moi j'y vais avec plaisir. D'autant plus que je pense que si ce spectacle doit être joué, rien de mieux qu'un tribunal, quoi. Donc tout ça s'est construit. J'ai médité sur cette histoire quelques années et c'est le résultat aujourd'hui d'un an de travail, d'un an d'écriture, de réflexion, de recherche, énormément de recherche. Parce que moi, ma seule boussole, c'est d'être au plus près de la réalité. J'y viens pas avec un point de vue spécialement. Je viens vraiment pour essayer de synthétiser 3 jours d'octobre 34 en 1h30. Et la réalité, elle est tellement, je vais pas dire folle, mais tellement surprenante, tellement étonnante que j'ai pas besoin de fictionnaliser des choses, quoi. Les mots sont tellement révélateurs de cette époque que ça se suffit à eux. Donc il fallait simplement synthétiser, essayer de bien le faire. J'ai fait du mieux que je pouvais. Et puis maintenant, il n'y a plus qu'à.
0: Eh ben oui, on le rappelle, c'est cette affaire Violette Nozière, pour replonger un petit peu dans l'époque. Et pour rappel, c'est une affaire qui a défrayé la chronique dans les années 30. Vous parlez de travail d'écriture, c'est un travail d'écriture que vous avez fait à partir d'archives, justement, des tribunaux de Ferrel. Ou est-ce qu'il y a il s'agit uniquement de véritables comptes rendus d'audience, ou est-ce qu'il y a une part de fiction aussi dans l'écriture et la mise en scène?
1: Non, il n'y a pas beaucoup de fiction. Je crois que j'ai tout lu ce qu'il y avait sur le sujet, mais tout lu, pas tellement les bouquins qui ont été faits récemment, mais je me suis vraiment plongé dans toutes les archives, que ce soit judiciaire, que ce soit d'instruction, les archives de la préfecture de police. J'ai énormément travaillé avec la presse de l'époque, qui aujourd'hui est numérisée. Donc ça, c'est quand même une mine d'or. Et à l'époque, je sais pas, il y avait 30, 40 journaux qui venaient un peu relater avec leurs correspondants sur place. Donc j'ai 40 récits différents par jour. Donc j'ai tout lu, histoire d'en faire un peu une synthèse et de me dire, si j'enlève les points de vue de chacun, en tout cas dans les faits, quand 20 journaux relatent la même citation, le même événement, etc., je me dis, bon, en théorie, c'est ce qui s'est passé. Donc j'ai essayé de synthétiser objectivement ce qui a été fait. Et puis pour les plaidoiries, Dieu merci, elles ont été publiées en 1935. Donc j'avais la matière, j'avais les plaidoiries de son avocat à elle et l'avocat de la partie civile. Donc encore une fois, je ne voulais qu'une matière vraie, le plus possible. Et j'ai écrit un peu, mais l'écrit que j'ai fait n'est pas fictionnel. Il me permet de faire des liens. C'est un peu du lien entre des situations, etc. C'est pas du tout un apport sur le fond, c'est plutôt un apport sur la forme qui me permet de faire des transitions, qui me permet de, voilà, on prend des petits raccourcis, on évoque ci, on évoque mi, mais en tout cas, je pense que oui, 80% facile du texte qui est dit a vraiment été dit à l'époque. Et le reste, c'est ce qui me permet de mettre toute cette matière-là en avant.
0: Et puis, oui, effectivement, et jouer directement au sein du tribunal judiciaire de Vienne, dans la grande salle d'audience, ça apporte vraiment une authenticité particulière à cette pièce et à ce procès. Et qu'est-ce que cela change pour vous par rapport à une scène de théâtre classique? Bien sûr, c'est un peu l'opposé. Est-ce que vous allez avoir l'occasion de répéter in situ ce spectacle? Parce que ça ne doit pas être évident de passer de l'écriture sur papier et de l'imaginer après la mise en scène.
1: J'ai eu la chance que la toute première séance de travail et de répétition avec l'équipe a eu lieu dans une salle d'assises au tribunal de Lyon, au palais de justice de Lyon. Et là, ce que ça change d'une salle de spectacle, c'est-à-dire que déjà ce tribunal, 24 colonnes, enfin je ne sais pas combien il y en a, il y en a un paquet, déjà ça impose. Pour aller travailler, il faut quand même passer un portique de sécurité, fouiller les sacs, etc. On rentre, on voit déjà des avocats au travail, on voit des familles préoccupées, on voit des pompiers qui commencent à s'affairer. On se dit, ah oui, d'accord, il se passe quelque chose. Et on rentre dans ces lieux absolument chargés d'histoire et fabuleux. Du coup, il y a une espèce de gravité qui s'impose à nous, un truc un peu solennel, un truc... Moi, j'ai toujours traité les spectacles que je faisais avec beaucoup de sérieux. Je m'amuse à les faire, mais beaucoup de sérieux. Et là, encore plus, il y a un truc où je me dis, on n'est pas là pour rigoler, quoi. On n'est pas là pour rigoler. Non, ça impose évidemment un respect. Et ça impose à même les comédiens, quand ils ont pris place à la place des magistrats, des juges, etc. Alors oui, on enfile une robe, on est là pour faire du théâtre. Oui, du théâtre, mais néanmoins, on est quand même dans un lieu où la veille et le lendemain, des affaires seront jugées. Donc
0: il y a aussi une tension, plus que monter sur scène, finalement.
1: Absolument, oui, il y a une vraie tension. Il y a une posture. Alors, encore une fois, on n'est pas magistrat, encore une fois, on est comédien, on apprend un texte, on essaie de bien le réciter. Mais on se doit quand même de, encore plus, je pense, d'être au service, pas tant même du texte, mais surtout du service de l'histoire et tâcher de l'honorer, j'allais dire, je sais pas, mais en tout cas de, chacun prend conscience, de là où il est.
0: Et des magistrats vous ont aidé aussi, peut-être sur la mise en scène, sur la posture à adopter ou des...
1: Oui, j'ai eu un coup de main très personnel, oui, car j'ai la chance de vivre avec une magistrate qui est toujours là pour m'aiguiller, puis pour me donner des petits éléments de réponse. Et puis c'est surtout que je suis allé voir des procès.
0: Ok.
1: Et la manière de faire n'a pas tellement changé. Le protocole, si, il y a des choses qui sont même très intéressantes. Par exemple, dans les années 30, c'est les jurés qui jugeaient, qui décidaient de la peine. Le président était là pour mener un petit peu les débats. Une fois dans les délibérés, on laissait les jurés entre eux. Donc, c'est aujourd'hui, c'est plus le cas. Donc, il y a des choses comme ça qui ont changé. Mais sinon, le protocole, le président arrive avec ses assesseurs, les jurés, l'avocat général, tout ça, les costumes, j'allais dire, en tout cas, l'habit est le même. Donc, je me suis aussi beaucoup inspiré. Je suis allé voir des procès, voir comment ça se passait. Et pour me rendre compte un petit peu, ouais, je me suis vraiment plongé là-dedans, ouais.
0: Donc la collaboration avec le tribunal de Vienne, c'est fait facilement ?
1: Oui, très facilement. Et puis je vous dis, j'ai vraiment eu de la chance parce que Madame la présidente du tribunal a tout de suite été vraiment très accueillant tout de suite. On s'est eu au téléphone et tout de suite, on a senti qu'elle avait envie de nous inviter à venir jouer ici et vraiment avec un accueil. Ces lieux ne sont pas habitués à recevoir des pièces. Donc, il y a une vraie considération de leur part pour nous. On se rend bien compte que pour eux, c'est un peu...
0: Est-ce qu'il y a un autre objectif aussi pour eux, pour le tribunal de cet événement vis-à-vis du grand public?
1: Ben, je vais pas parler à leur place, mais en tout cas, plusieurs m'ont dit que oui, c'était une opportunité pour eux de casser un petit peu cette image un peu de lieu fermé, de lieu clos, et ça reste néanmoins la maison du peuple. Alors, en théorie, si on y va, c'est que, je vais pas dire qu'il y a une mauvaise nouvelle, mais en tout cas, on passe pas à dire bonjour, mais en tout cas, l'idée était vraiment d'ouvrir les portes et de faire connaître et d'accueillir du public, entre guillemets, pour d'autres raisons que des raisons, des raisons de justice. Et spontanément, nous est venue l'idée qu'à l'issue de la représentation, et d'ailleurs, ça a été mis à chaque fois dans les autres tribunaux, c'est que, à l'issue de la représentation, il y aura toujours un débat, entre le public, les magistrats qui seront présents et nous, équipe ça, artistique. Enfin, un débat, c'est plutôt surtout une rencontre.
0: Un échange.
1: Donc,
0: échange
1: du coup, croisé, les magistrats, la pièce presque devient un prétexte à la rencontre entre le peuple et les magistrats. Et en mode, vous venez de voir quelque chose, libre à vous maintenant d'échanger, de poser des questions, de vous interroger, etc. Mais ils vont venir échanger là où la justice est rendue.
2: C'est un exercice de communication, je dirais presque.
1: Oui, c'est ça, absolument, oui.
0: Oui, aussi, oui.
2: Presque de médiation, parce que
1: absolument.
2: C'est vrai qu'il y a beaucoup d'a priori quand même sur... Là, c'est exactement dans la même démarche, un autre lointain de l'étape, Steve Brunet. Qui aurait aussi dû présenter au tribunal de Vienne son audience et le spectacle à la barre, mais à l'époque, le tribunal était en travaux, donc ça n'avait pas pu être mis en avant, mais en tout cas, c'est une tendance qui se fait jour un petit peu partout en France, que les tribunaux... Alors, c'est pas du spectacle au sens... c'est pas de la fiction, c'est souvent des vraies affaires avec les vrais termes, les vrais articles de loi et qui sont mis en perspective et pour rendre la justice et lui redonner un peu de... Si ce n'est de son éclat, tout au moins une résonance avec le quotidien.
1: Oui, absolument. Et puis, je me rends compte... Enfin, on s'en rend compte tous, mais que c'est une matière vivante, la justice. quand on fait les lois, quand on décide que tel crime soit puni, d'autant, et quand après on décide de changer, après on se réinterroge, et après oui, en fait on se rend compte qu'on n'écoute pas, etc. Moi, naïvement, je crois que la justice, il y avait un code qui était le code, et puis voilà, bah non, elle vit avec l'air du temps, elle vit avec son époque, elle vit absolument avec tout. Donc c'est une matière vivante qu'il faut réinterroger sans cesse. Donc non, c'est vivant, et je pense que oui, vous aviez raison, c'est qu'il y a une communication qui est nécessaire, indispensable pour que ça continue de bien se faire. Faut que tout le monde avance ensemble et qu'il n'y ait pas de... que personne se loupe en chemin, quoi.
2: Disons que tout ce qui est vindicte populaire, a priori, et autres déchaînements de haine par rapport à telle et telle affaire, c'est, quand c'est dans un tribunal, c'est quand même beaucoup plus... carré, c'est pas juste des a priori, quoi.
1: Oui, c'est ça, il y a pas juste des a priori, c'est pas juste des ressentis.
2: Voilà.
1: Des ressentis, et puis moi il m'est arrivé d'aller voir des histoires, effectivement on a sa petite conviction au début, un petit a priori sur l'histoire, et puis on reste enfermé 3 jours, on écoute tout et tout le monde, et d'un coup on se dit ah oui d'accord, c'est différent. Mais encore une fois, je pense qu'il lui faut du temps. Il lui faut beaucoup de temps à la justice pour bien faire. Encore une fois, si on fait vite, quand même une chance sur deux de passer à côté. Non, il lui faut du temps, évidemment. Et comme aujourd'hui, l'air est à la réaction instantanée et à la solution qu'il aurait fallu trouver hier. Oui, il y a un truc qui... Non, il lui faut du temps. Le temps est indispensable. Ouais.
2: En même temps, il y a eu le procès de Mazan qui a rendu un petit peu aussi les choses différentes. Enfin, ça a permis de montrer que finalement il y avait une évolution de la justice aussi et de la façon dont elle était rendue.
1: Oui, tout à fait. Et puis elle évolue aussi. Par exemple, je vois à l'époque de Nozières, par exemple, dans les années 30, les magistrats étaient exclusivement masculins, les jurés aussi. Il y a des lois, non, c'est pas des lois, mais en tout cas, on a accepté aux femmes de pouvoir, Dieu merci, devenir aujourd'hui magistrate. Et j'ai plus les chiffres en tête, mais je crois qu'on est à plus de 50%. Je crois que c'est 60 ou 70% de femmes magistrates. Donc oui, tout ça change, tout ça fait énormément de bien. Et puis les affaires, heureusement qu'elles sont populaires et qu'elles, voilà, c'est le débat public. Et oui, dans l'affaire Mazan, effectivement, elle a ouvert les portes à la presse. Elle a eu ce courage-là. Donc du coup,
0: ça a pris de l'ampleur,
1: mais ça ne fait que remuer, évidemment. Et Dieu merci, il faut que ça remue.
0: Dans ces thèmes très lourds, le procès aborde aussi des thèmes difficiles comme l'inceste, la parole des femmes, la frontière entre la culpabilité et le statut de victime. Vous le disiez tout à l'heure, et c'est vrai, on a des fois de l'empathie envers certains meurtriers car ils ont eux-mêmes ressenti des choses horribles, et c'est un peu la question sous-jacente des dernières réalisations qu'on a pu voir. C'est est-ce que l'on est monstre ou est-ce qu'on le devient, et en quoi ce procès d'il y a près d'un siècle fait-il particulièrement écho à nos débats de société d'aujourd'hui dont on entend qu'on entend quotidiennement? Et est-ce que vous avez eu au moment de l'écriture conscience que votre pièce allait avoir un écho très fort à l'actualité et à notre époque contemporaine?
1: Non, pas du tout. Enfin, pas du tout. C'est-à-dire que je l'ai écrite sans me dire tiens, je suis dans l'actu, tiens, je suis dans un tiens, c'est bien. Le jour où je vais présenter ça, en théorie, on va m'écouter. Non, ça s'est pas fait du tout comme ça. Voire même l'actualité m'a plutôt rattrapé.
0: Ouais, c'est ça.
1: Ouais, clairement, l'actualité m'a rattrapé. Et
0: oui, puisque aujourd'hui, on a eu l'information qu'une femme va être condamnée à mort aux États-Unis.
1: Alors oui, j'ai vu ça tout à l'heure en arrivant dans le train. Je crois que c'est au Tennessee, aux États-Unis. Ça fait 200 ans qu'on n'a pas d'exécuté de femme là-bas, et aujourd'hui on s'est dit tiens, et si on s'y remettait. C'est complètement ahurissant. Donc c'est bien la preuve que c'est encore un combat et que jamais rien n'est gagné, quoi. Rien n'est gagné, c'est très dur.
0: Et puis les meurtres à base de poison dans l'histoire des procès ont généralement été attribués aux femmes. Je sais pas si vous avez découvert ça dans vos recherches.
1: Et puis ça nourrit l'imaginaire. Par exemple, Nozières, alors oui, encore une fois, elle a empoisonné son père, elle l'a fait. Mais d'un coup, la presse s'est emparée de ça et on en a fait un monstre, un terrible monstre, etc. À tel point que le premier jour du procès, il y a eu une foule énorme devant le palais de justice de Paris pour voir à quoi ressemblait ce monstre. Et on raconte que les gens ont été déçus de constater que c'était une jeune fille comme tout le monde, elle n'avait rien de particulier. Donc les gens ont été déçus, merde, on s'attendait quand même à... On s'attendait à un monstre, on s'attendait à un truc. Il y a, bah non, raté, c'est voilà.
2: Trop
1: c'est
2: banal.
1: Ouais, trop banal, un peu.
0: Et là encore, vous tombez bien dans l'actualité puisque ça fait écho à la série Monstre de Ryan Murphy avec le dernier en date et la fameuse Lizzie Borden qui, dans la série, est accusée du meurtre de ses parents. Mais en réalité, on ne le sait toujours pas alors que là, c'est différent puisque Violette Nozière a avoué finalement.
1: Oui, oui, absolument. Elle a avoué, ça, elle le reconnaît tout de suite. Elle l'a avoué. Et je rebondis à la question que vous me posiez tout à l'heure. La différence avec aujourd'hui, c'est que peut-être aujourd'hui, on se poserait la question de savoir pourquoi. Vraiment de pourquoi. Pourquoi. À l'époque, on a à peine posé la question. Et quand elle a commencé à donner des éléments de réponse, on n'a pas voulu ou on n'a pas su ou on n'a pas pu entendre ce pourquoi elle l'avait fait. À tel point qu'encore une fois, dans les peines qui sont données à l'époque, il y avait des circonstances atténuantes. Aujourd'hui, ça n'existe plus. À l'époque, ça existait. Et même à l'époque, on lui reconnaît aucune circonstance atténuante. Donc vraiment, que ce soit pendant l'instruction ou pendant le procès, par exemple, c'est ce qu'elle raconte, d'attouchement, etc., etc. Non, d'accord, c'est entendu. On pose 3 questions. Vous avez des preuves de ce que vous avancez? Non. Bon, allez, on avance quoi? Donc, elle est vraiment le symbole d'une parole qui n'a pas été écoutée, d'un malheur qui n'a pas été écouté, d'une tristesse qui n'a pas été vue ou ressentie. Elle a été livrée à elle-même. Et je pense que si quelque chose de positif a changé aujourd'hui, c'est ça. C'est-à-dire que quand il se passe un événement, quel qu'il soit, on essaye de comprendre. J'ai plus les termes, mais on sait toujours aujourd'hui que dans un procès, il y a des analyses comportementales, des psychiatres, des psychologues, des psys de partout, et tant mieux. On essaie de comprendre l'humain, on essaie de comprendre ce qui a poussé à l'acte. On prend le temps, on se plonge, on écoute, et puis on essaie aussi d'avoir une vraie objectivité sur les faits, là où à l'époque, on était un petit peu radical.
2: Il y a le podcast de France Culture, de 2018. Il y a deux épisodes sur Violette Nozière qui reprend bien ces éléments. On disait qu'à l'époque, même le mot inceste n'existait pour ainsi dire pas, et que la monstruosité de l'acte était niée parce que impossible à entendre, et donc la monstruosité, elle était toute forcément sur l'assassin, enfin en l'occurrence meurtrière, et pas sur son bourreau.
1: Oui, moi j'ai retrouvé, mais c'est cette citation est folle, de l'avocat des parties civiles qui, lors de sa plaidoirie, cite un haut psychiatre berlinois qui est une référence en la matière et qui explique qui explique par A plus B que évoquer l'inceste est une preuve d'un dérèglement psychique et psychiatrique lié à la puberté et que ça cache très probablement certaines défaillances. Je veux dire, on entend ça à l'époque, c'est ça aussi qui est intéressant, c'est-à-dire qu'à l'époque, on emploie ça aussi comme une forme de vérité, étant donné que c'est un expert psychiatrique, qui a dit ça. Donc on en revient à ces... Oui, on n'en parlait pas, c'était inconcevable, inimaginable, c'était tabou, l'incarnation du tabou, et si tant est qu'on en parle et qu'on l'envisage, c'est une espèce de... C'est inconcevable, à tel point que ça frise la psychiatrie, la folie, donc on n'en parle pas, c'est vraiment des terrains sur lesquels on va pas du tout s'arrêter, non.
0: Eh ben, en tout cas, ça nous a donné vraiment envie de venir au tribunal. C'est pas courant de dire ça dans cette émission. De spectacle. Alors, rappelez-nous les infos pratiques et les modalités pour assister à ce spectacle le mardi 6 octobre au tribunal de Vienne.
1: Alors, la représentation, oui, aura donc lieu le mardi 6 octobre à 18h30. Au tribunal judiciaire de Vienne. Il reste quelques places, c'est les dernières. Et les places, on peut les retrouver sur Internet. Si vous tapez la nuit du droit, Vienne, il y a le lien. Sinon, sur le site de la compagnie, compagnieilvalet.fr. Enfin, voilà, il suffit de chercher sur Internet et le lien se trouve assez facilement. Voilà, en théorie, ça dure 1h30, j'espère, 1h40. Je vous dis en théorie parce que Vienne va accueillir l'accouchement de ce spectacle. Ce sera la première représentation.
0: Ok, et donc, il y en aura d'autres dans d'autres tribunaux ?
1: Oui, oui, absolument. Là, on fait une petite tournée en Rhône-Alpes.
0: Okay.
1: Et on est à Vienne mardi. On est à Clermont-Ferrand jeudi soir. Nous serons à Saint-Étienne le 21 octobre et à Lyon le 16 novembre.
0: D'accord, ok, super.
1: Petite tournée Rhône-Alpes.
2: Voilà. Très local, c'est.
1: Oui.
0: Ben, magnifique, voilà. Et puis donc la représentation sera suivie de cet échange croisé entre le public, la compagnie et les professionnels de la justice. Ce croisement entre le monde du spectacle et celui du droit, on a adoré l'idée. Merci beaucoup d'être venu nous présenter ça dans.
1: Merci à vous,
0: dans
1: merci pour votre accueil.
0: Radio, évidemment. On termine avec un petit calumet de la page de Camille, avec aussi quelqu'un qu'on connaît bien dans l'émission.
2: Oui. Donc c'est Marcus Malte avec un petit roman « J'ai rien dit » qui est en lice actuellement pour le prix Alizé Ado 2026-2027 et qui tombe très bien. Alors c'est pas l'histoire d'un parricide, c'est l'histoire d'un féminicide. C'est le récit émouvant d'une libération de la parole entre un frère et une sœur qui ont été témoins au quotidien des violences qu'ont subies leur mère. Et la sœur a fait tout un travail sur elle. Le garçon est plus dans le déni. Et ils sont sur la tombe de leur maman, 4 ans après son suicide. Et je fais le lien avec ce qui nous pose, parce que ce chapitre s'appelle « La loi ». Article 222.7 du Code pénal. Les violences ayant entraîné la mort sans intention de la donner sont punies de 15 ans de réclusion criminelle. Sans intention de la donner ? Tu le penses sincèrement ? Mais c'est pas lui qui... Arrête, putain, ça me rend dingue. Jusqu'à quand tu vas essayer de lui trouver des excuses ? Je n'essaye pas de lui trouver des excuses. Ce sont les faits. Objectivement, après avoir subi ce qu'elle a subi, ça ne pouvait pas finir autrement. Donc, il y a tout un élément. Après, il y a l'article 222-8. L'infraction définie à l'article 222.7 est punie de 20 ans de réclusion criminelle lorsqu'elle est commise par le conjoint ou le concubin de la victime. Et enfin... La peine encourue est portée à 30 ans de réclusion criminelle lorsque l'infraction définie à l'article 227-7 est commise alors qu'un mineur assiste aux faits et que ceux-ci sont commis par le conjoint ou la concubin de la victime. Et donc on a toute cette joute oratoire entre la sœur et le frère qui essayent à chacun avec leurs mots de faire avec ce deuil. Et il y a tout un cheminement, c'est court, c'est efficace. C'est sensible, c'est un vrai petit bijou et je pense que dans certains cas même ça pourrait être un facilitateur de prise de parole pour des ados qui vivraient ça ou qui auraient vécu ça.
0: Eh ben merci beaucoup Camille pour ce qu'elle met de la page.
2: C'est chez Rajo.
0: Totalement en lien avec la nuit du droit et ce spectacle. Merci beaucoup Yannick Bourdel. Est-ce qu'on peut suivre l'actualité de votre compagnie sur les réseaux sociaux, peut-être ?
1: Bien sûr, absolument. Suivez surtout sur le site internet parce que je suis un piètre Instagrammeur. Donc on va s'y mettre. On s'y met dès là, ce soir, demain. On a un compte Insta. Il y a 2 posts, mais en tout cas les réseaux. Oui, on va s'y mettre évidemment afin de s'y retrouver tous. Donc oui, on arrive.
0: Ok, et ben merci beaucoup d'être venu dans nos studios pour nous présenter ce beau spectacle qui a lieu le mardi 6 octobre. On partage le lien sur notre page Facebook, Le Local de l'Étape, et on se quitte en musique avec le concert de la semaine. C'est qui dure pendant 3 semaines. C'est le Rhino Jazz Festival qui a déjà commencé la semaine dernière. Et je voulais vous présenter cette artiste Anna Carla Maza, qui est vite devenue l'emblème d'une jeune génération et l'ambassadrice des voix cubaines sur la scène internationale. Et désormais parisienne, cette lumineuse artiste qui est née d'un père chilien et d'une mère cubaine à La Havane revient présenter son nouvel opus à la marque qui est sorti au printemps dernier. Et elle chante sur cet album tour à tour en espagnol, en français, en portugais et en anglais. C'est un florilège de style, du boléro à la bachata, en passant par le cha-cha-cha, le merengue ou le reggae. Donc ça fait du bien, encore un petit peu de soleil dans vos oreilles. Et ça fait surtout écho aux grandes chanteuses chiliennes comme Violeta Parra, tout en se posant dans l'ombre de ses aînées cubaines comme Omara Portuondo ou Benny Moré. Et voilà, elle tisse un dialogue des plus vivants avec ses grandes figures féminines pour faire résonner encore ses voix de lutte et d'espoir dans un récital aussi exaltant que bouleversant. Elle sera en concert à Saint-Chamond ce vendredi 2 octobre dans la salle Aristide Briand. C'est une fidèle du festival auquel elle a réservé l'exclusivité en Rhône-Alpes de sa nouvelle tournée mondiale. Et ça fait encore bien écho à tout ce qu'on a dit dans cette émission qui sera rediffusée demain matin, jeudi à 8h pour tout réécouter de ce beau récit sur la pièce de Violette Nozière.
2: Et Léonie vous reparlera de Violette Nozière vendredi dans sa nouvelle émission.
0: Et oui, super, le bulletin de Léonie qui sera diffusé vendredi en fin d'après-midi également. Voilà, bonne semaine à toutes et tous sur Croc Radio et on se retrouve donc la semaine prochaine pour un nouveau numéro du local de l'étape. Merci à vous.

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0: Que vous soyez en train de découvrir mon établissement pour ce qui pourrait devenir un des grands soirs de votre vie, ou que vous sortiez de l'établissement suscité au petit matin, noyé autant de sueur que d'amour et entouré de vos nouvelles et nouveaux amis. Comme le veut la tradition désormais bien établie dans mon maquis, laissez-moi vous souhaiter la bonne arrivée à toute heure du jour ou de la nuit au gré de la bande FM si vous nous retrouvez sur les ondes de la petite vingtaine de radios partenaires un peu partout en France et en Belgique, ou bien sur les internets, que ce soit sur leur site ou sur les plateformes de streaming ou de podcast, sauf sur Spotify que je boycotte consciencieusement pour toutes les bonnes raisons que vous trouverez en cherchant un peu.
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0: 18 radios partenaires, pour être plus précis, à qui j'ai le plaisir de proposer mes différentes sélections d'artistes venus de ce que j'aime à appeler le métacontinent africain, soit de l'immensité géographique et culturelle de l'Afrique puissante et plurielle, mais également des artistes afrodescendants issus des diasporas de par le monde. Et en de plus rares occasions, je les oublie pas, de toutes celles et ceux qui ont eu le bon goût de participer à l'insondable créativité des musiques qui s'inventent ou se réinventent aujourd'hui, qu'elles soient afro-descendantes ou non. Chez Tonton, c'est le maquis afro et électro imaginé par le Babtou que je suis, habité par ces dynamiques artistiques et musicales qui inspirent le monde entier, ce qui est évidemment loin de dater d'hier. Et pour propulser ce projet pour une quatrième saison, j'ai le plaisir de me rapprocher à nouveau de ma terre-mère, ou plutôt de mon terre-terre père, puisque c'est toujours dans le cœur de la ville de Valence que je viens enregistrer ces émissions, dans les studios de Radio Méga, et avec ce qui est plus qu'un tonton, un daron. Celui qui m'assure la technique autant que l'accompagnement professionnel et amical, c'est Raph, l'homme à tout bien faire dans mon maquis. Salut tonton.
3: Salut mon tonton.
0: Comme tu le sais, le sous-titre de mon émission chez Tonton, c'est le maquis afro-électro, et c'est comme ça que vous pourrez me trouver plus facilement sur les dites plateformes. J'en profite également pour te remercier, Raph, pour ce nouveau générique avec ce nouveau son de fond que vous avez entendu auparavant, The Soundation par When Love the Cubolor, artiste activiste ghanéen qui s'est prêté de bonne grâce au parrainage de mon émission. Comme le veut mon habitude, c'est un des morceaux sélectionnés aujourd'hui qui donne son titre à cette édition, et on le retrouvera plus tard en passant bien sûr par la Côte d'Ivoire. Bienvenue donc au maquis électronique.
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0: On les appelle maquis en Côte d'Ivoire, mais ils ont une multitude d'autres noms sur le continent africain et ailleurs. Ces lieux qui accueillent les âmes et leurs envies pour se nourrir et s'abreuver, peu importe la manière, au sens propre comme au figuré. Et si j'ai voulu qu'ils soient majoritairement électroniques, c'est parce que je comptais parmi les témoins attentifs et enamourés de l'explosion artistique et musicale issue du continent, qui n'avait de cesse de réinventer des traditions, de les partager et surtout d'en inventer de nouvelles. Alors pour débuter cette émission en douceur, on va prendre la direction de l'Éthiopie et de sa tradition des Azmari, chantres et musiciens bardes du peuple. Bienvenue donc à Ndegena Mulu, Ethiopian Records de son nom de scène, un Azmari électronique et producteur originaire d'Addis Abeba, créateur de ce qu'on appelle l'Ethiopiawi électronique. Ce morceau tigiste est extrait d'une étonnante compilation intitulée Taxi Sampler 01 Rhythm and Vibes from the Spirits of Young Africa, sorti par le label londonien Piton Syndicate, fondé par l'italo-béninois Michael Calandra HOD pour promouvoir des créations musicales issues des diasporas. Il a également créé un projet visuel qui explore le développement de ces scènes musicales contemporaines appelé Crudo Volta. Je ne sais pas si vous avez eu le temps de prendre des notes, mais je vous invite à réécouter l'émission et à en prendre si vous voulez découvrir cette infime infinité de la créativité humaine. Et par les temps qui courent, ça peut pas faire de mal.

Voilà, pour commencer tranquillement cette émission et amorcer une pente de trance douce grâce à Ethiopian Records. Alors, si vous connaissez les usages de mon établissement, vous savez que la parité n'y est plus un combat, mais une habitude. Alors, on va enchaîner avec une artiste féminine et une des voix qui porte haut et fort Loud and Proud sur la scène ghanéenne. J'ai pu la découvrir grâce à un des artistes parrains de mon émission, celui dont je vous parlais au début, qui ouvre ce projet chez Tonton en radio, mais aussi mes sets live. C'est One Love de Cubolin. C'est apparemment grâce à leur collaboration que la Missy a ouvert de nouveaux champs d'exploration musicale pour lui permettre de continuer à promouvoir les traditions du Nord Ghana tout en les intégrant dans la dynamique électronique trop actuel. Cette collab a débouché sur un album Let Us Clap, paru en février 2026 chez Real World Records, et dont j'ai choisi ce morceau chanté en langue Kusal. On y entend le Kologo, instrument traditionnel à cordes frottées, avec ce titre évocateur en anglais cette fois, No Orgasm in Heaven.

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No orgasm in heaven, pas d'orgasme au paradis. C'est la sentence prononcée par l'Amici qui nous permet de poursuivre malgré tout notre ascension vers le 7e ciel, au moins musical. On va accentuer un peu la pente évoquée plus tôt avec une artiste, productrice et DJ sud-africaine, Désirée, en majuscule, qui s'était fait connaître dans le reste du monde avec un EP sorti en 2021 intitulé Femme Tech. On plonge tout habillé dans un petit bouillon Afro House dans lequel elle invite un artiste et activiste, lui aussi, qui a déjà été accueilli à plusieurs reprises chez Tonton, le Sud-Soudanais au parcours hors du commun, Emmanuel Jal. Je ne vais pas revenir sur son histoire à la fois dramatique et lumineuse. Je vous laisse faire vos recherches si vous en avez envie sur Emmanuel Jal. En tout cas, il est parfaitement à son aise dans l'univers musical de Désiré pour ce titre intitulé Macho, sorti en 2026 chez le label ultra stylé Ninja Tune.

Macho, le titre House de Désiré et Emmanuel Jal, union ultra classieuse entre nouvelle scène sud-africaine et diaspora sud-soudanaise. On va enchaîner maintenant avec une autre ambiance pour cette nouvelle émission intitulée Omaki électronique et basculer sur deux morceaux hip-hop qui vont s'enchaîner. Pour commencer, je vous laisse accueillir à nouveau le rappeur burkinabé Kaya Wotto, que j'avais déjà programmé lors d'une des sélectas de chez Tonton dédiée à la scène hip-hop africaine justement. Le premier titre, Liquid Soap Paga, vient de l'album Maoulan 2, paru en 2023 chez Propulsion Prod. On retrouve le flow et le grain rugueux caractéristique de Kaya Wotto, mais aussi le beat et l'énergie d'une prod qui nous permet de poursuivre notre accélération progressive. Le morceau est chanté en moré, langue majoritaire du Burkina Faso. Il parle d'argent, de femmes, de réussite sociale, comme c'est finalement très souvent le cas dans le rap. Il résonne et contraste bien avec le morceau précédent Macho, mais aussi avec celui qui suivra de Maya Kamati.

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1: Voilà, c'était Liquid Sopaga de Kayawoto. Comme je le disais avant, il y était question de rapport à l'argent, à la réussite et aux femmes. Alors on va couper dans le gras maintenant et décaler un bon coup avec la chanteuse et musicienne Maya Kamati, forte tête et voix libérée sur la scène réunionnaise et bien au-delà, loin des clichés de n'importe quel genre. Trop souvent affiliée à l'univers Maloya du fait de son origine, Maya Kamati explore et explose les carcans stylistiques depuis un moment et elle enfonce encore le clou avec son dernier EP Dan Tournant, sorti en 2026 chez Cagnard Deluxe. 4 morceaux, 4 pépites, dont une collaboration ultra stylée avec la rappeuse sud-africaine Dope Saint Jude. Pour ma part, j'ai choisi cette petite bombe de soirée qui dit beaucoup cache-cache. Même si je suis loin d'être compétent en créole réunionnais, après une rapide recherche, il semblerait qu'elle n'y parle pas d'argent, elle, mais plutôt de libération de la parole. Je vous laisse apprécier.

C'était Cash Cash, extrait du dernier EP de la grande Maya Kamati. De La Réunion, on va filer jusqu'en Côte d'Ivoire avec le morceau qui a donné son titre à l'émission au Maquis électronique, homonyme d'un autre paru en 2023 sur les Anono Tapes de Blanc Manioc, avec notamment le producteur musicien français Dom Peter aux manettes. C'est sur ce même label tant apprécié chez Tonton qu'est sorti en 2025 la version de l'artiste ivoirien Kwenza. Le natif d'Abidjan avait sorti un album intitulé « Serré les léqués » du nom Nouchi, de ce qu'on appelle en France des méduses, là, ces chaussures en plastique qu'on utilisait avant pour aller se baigner et qui sont à la mode en Côte d'Ivoire pour la vie courante et par là même évidemment pour les soirées au maquis et pour la danse. Kwenza donne un nouveau coup de boost à la tradition du coupé décalé en y injectant dans certains morceaux du bouillon caribéen et de l'amapiano sud-africain dans d'autres. Bref, en mélangeant quelques nouvelles traditions musicales de ce fameux méta-continent africain dont je vous parle tant.

au maquis électronique Parkwenza, sorti chez Blanc Manioc, qui, j'en profite pour le préciser, organise des événements intitulés de même à Abidjan depuis quelques années. On va enchaîner tout en restant dans cette énergie, et pour ça, je vous propose de rencontrer ce qu'on pourrait appeler une star, tout simplement, de la pop africaine actuelle. C'est la Congolaise Rebo, apparemment la première femme à être signée sur le gros label Afro Jam Africa, qui est une division continentale d'Universal Music. Par cette femme d'influence, Bintou Sila, elle était déjà très populaire dans la musique en général, notamment avec la star congolaise du Ndombolo et de la Rumba Ferré Gola, avant de se lancer en solo et de se spécialiser dans l'afro-pop aux différentes influences. Également connue sous le blaze de Rebo Chulo, elle a cartonné en 2024 avec ce morceau plus qu'efficace, intitulé par ce verbe « choquer », où on retrouve l'énergie et le rythme coupé-décalé qui avait été introduit précédemment par Kwenza.

Après cet intermède de deux morceaux de coupé décalé augmenté et ce dernier signé par la Congolaise Rebo, on va laisser dériver cette émission vers une tendance plus clubbing et retrouver la touch d'Afro House aperçue en début d'émission tout en accélérant quand même pas mal le tempo. Je vous préviens d'ailleurs que ça ne va aller qu'en augmentant jusqu'à la fin. Après quelques morceaux ancrés dans la francophonie africaine, on va passer en mode lusophone avec ce titre venu du Mozambique. Je ne sais pas comment on dit banger en portugais, mais c'est un mot qui pourrait parfaitement coller à Comitin Dedo, signé en 2022 par le duo de producteurs African Drums Abel Gabriel et Carlitos Marcelino en collab avec Carpozza, artiste qui est lui basé au Portugal. Ensemble, ils signent ce titre transcendant.

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1: Après cette collab entre producteurs venus du Mozambique, on va passer à un autre featuring lumineux du Nigeria cette fois. Ce pays immense producteur de musique depuis quelques décennies, mais qui est extrêmement productif en ce 21e siècle, avec notamment des usines à musique de l'afrobeat, ou ce que je préfère appeler l'afropop contemporaine, qui inonde le continent et le monde. Je suis toujours heureux de vous proposer d'autres styles musicaux venus de ce pays, dans des registres un peu plus underground et parmi eux. Il y a le genre très populaire né autant dans les rues que sur les réseaux sociaux, nommé Crossbeat, personnifié ici par le danseur, chanteur et DJ Poco Lee, qui cartonne les charts du pays et même au-delà, jusqu'aux États-Unis depuis quelques années. Pour ce morceau, il partage l'affiche avec un autre phénomène qui se fait connaître bien au-delà des frontières de son pays, l'excentrique CI Vibes. Ensemble, ils créent ce titre qui fait office de fusion afrobeat, sorti en juin 2026 chez Poco Music. Voici donc Opéra Mini par Poco Lee et CI Vibes.

Après cette opéra mini par les Nigérians Pocoli et Sei Vibes, le dance floor de chez Tonton va s'enfumer un peu plus et provoquer quelques embardées plus techno. Pour ça, deux productrices bien badass qui évoluent entre différents mondes et sur différents continents, comme seule la globalisation positive peut en ramener sur nos côtes. Pour commencer, c'est la Tunisienne installée en Allemagne, Frau Beji, qui fait partie du collectif de DJ et producteur Barulho World. Barulho, c'est un mot portugais qui signifie bruit, ou en tout cas un son fort, et vous allez bien capter cette mentale à l'écoute de ce single sorti récemment, en 2026, chez Barulho Records, donc intitulé Desire. Frau Beji nous gratifie ici d'un morceau de bravoure techno, hypnotique à souhait, parfait pour s'oublier en fin de soirée et offrir à ce fameux dance floor suscité ses plus beaux moves enfiévrés.

Je vous parlais de Move de fin de soirée en annonçant ce nouveau titre de Frau Beji. Eh ben, on va rester dans cet état d'esprit tout en augmentant encore un poil les BPM grâce à notre nouvelle invitée de fin d'émission. Alors, celles et ceux qui suivent chez Tonton depuis ses débuts savent que cette productrice ivoirienne fait partie de mes chouchous et qu'elle compte parmi les artistes les plus souvent invités dans mon maquis. Elle a sorti en cette fin de printemps 2026 un nouvel EP remarquable et très fidèle à sa marque de fabrique. Entre une profonde empreinte techno qu'on croirait tout droit venue d'une nuit dans un squat est-allemand, par exemple, et les influences de la scène électro-ivoirienne plus ancienne qu'on ne le croit. L'EP autoproduit s'intitule Rave in Town et c'est ce morceau JK que je vous propose pour commencer à le découvrir. Je vous rappelle que cette émission est intitulée Omaki électronique et c'est bien là tout l'esprit de chez Tonton. On va basculer en mode fin de soirée.

0: Et voilà, pour finir cette émission en beauté, la productrice et DJ ivoirienne Asna, à la fois avant-gardiste et populaire, comme on les aime chez Tonton. C'était le titre JK, issu de son dernier EP, sorti en mai 2026. C'est avec elle qu'on conclut cette nouvelle émission intitulée Omaki électronique. On se retrouve prochainement, soit avec une selecta de chez Tonton, ses playlists thématiques qui viennent depuis quelque temps compléter le projet originel dans le format que vous venez d'écouter, ou peut-être même en live pour des selecta spéciales dans la veine de cette émission dédiée aux musiques panafricaines et afrodescendantes d'aujourd'hui. On peut aussi se retrouver sur les plateformes de streaming et de podcast. Rappelez-vous-en, vous serez toujours tous bienvenus chez Tonton. Ciao.
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Salut, c'est Scopa, bienvenue dans We Want House. Chaque semaine, un nouveau set, une sélection entièrement dédiée à la musique électronique. On commence tout de suite avec le morceau Love Dancing du label False Paradise.

Retrouvez ce set dès demain sur ma chaîne YouTube et SoundCloud Skopa. On se retrouve la semaine prochaine pour un tout nouveau set dans We Want House. D'ici là, prenez soin de vous.

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